Je m'appelle Mathieu Guimond. 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
1: 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On aime ça mettre des choses dans votre agenda culturel avec une sortie qu'on vous propose mercredi et jeudi la semaine prochaine à l'église Saint-Antoine de la Valtrie. C'est Bobby Bazzini qui vient nous présenter son spectacle qui s'appelle « Seul au cinéma ». C'est aussi le nom de son deuxième album autoproduit et le premier chanté par Bobby Bazzini en français, parce que Bobby Bazzini, on l'a connu dans sa carrière avec les chansons en langue anglaise. C'est un gars qui est inspiré par du Johnny Cash, du Bob Dylan, du Otis Redding, ses racines. Mais Bobby Bazzini, c'est surtout toute une voix. Alors, vous voulez entendre ce que Bobby Bazzini a à nous proposer dans la langue de Molière? Eh bien, on vous le rappelle, mercredi, jeudi prochain, du côté de l'église Saint-Antoine de la Valtrie, pour Seul au cinéma avec Bobby Bazzini. Les billets sont disponibles sur le chasse-galerie.ca.
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4: 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La ville de Mascouche a adopté son tout premier plan de résilience climatique. Fortement touchée par les inondations causées par les vestiges de la tempête Debby en 2024, la ville déploie un plan d'action pour protéger les propriétés, les infrastructures et l'environnement. Le tout est décliné en quatre axes d'intervention. La prévention sur le domaine public, la prévention sur le domaine privé, l'information et la sensibilisation, ainsi que la préparation et l'intervention d'urgence. La ville de Joliette a procédé hier au legs du terrain qui accueillera le cabaret La Fresque. Ce lieu culturel contribuera à dynamiser le centre-ville, à renforcer le sentiment d'appartenance et à offrir un nouveau lieu de rassemblement à l'image de la communauté joliettaine. Une voiture abandonnée en plein milieu de la rivière des Mille-Îles dérange depuis plusieurs mois. Présente depuis le mois d'avril, la voiture grise attire la curiosité des passants du parc Les Jardins Vitrés, au grand désarroi des résidents du secteur, a rapporté le Journal de Montréal. La police de Terrebonne a confirmé qu'aucun corps ou élément suspect n'avait été retrouvé à l'intérieur de la voiture. Les citoyens devront attendre la fin de l'été avant que la voiture ne soit récupérée, puisqu'une intervention serait trop risquée à l'heure actuelle en raison du débit de la rivière. Côté météo, ce soir, faible pluie avec une température autour de 22 degrés. Cette nuit, toujours de la faible pluie avec une température autour de 19 degrés. Et demain, risque d'averse avec un mercure avoisinant les 27 degrés.

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Bon mercredi soir, on est le 10 juin 2026. Je m'appelle Mathieu Guimond. C'est un plaisir de passer la soirée en votre compagnie. Hey, entre autres, ce soir, on a pas mal d'activités à mettre à votre agenda au cours des prochains jours dans la belle et grande région de la Nadière. Hey, tiens, entre autres, une sortie culturelle à mettre à votre agenda pour demain, 17h30. C'est au Centre des arts et des loisirs Alain Larue à Notre-Dame-des-Prairies. On vous présente le vernissage de l'exposition « Histoire de chaises ». Ça, c'est une exposition qui vous présente une série d'œuvres qui ont été créées à partir de chaises et de tabourets récupérés. Vous ne pouvez pas penser au genre de choses qu'on est capable de faire avec ces articles-là. Alors, l'exposition qui sera à l'affiche jusqu'au 18 juillet prochain. Alors, c'est à mettre à votre agenda demain du côté du Centre des arts et des loisirs Alain Lerue à Notre-Dame-des-Prairies.

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4: Voici vos nouvelles, Arsenal Média. La ville de Mascouche a adopté son tout premier plan de résilience climatique. Fortement touchée par les inondations causées par les vestiges de la tempête Debbie en 2024, la ville déploie un plan d'action pour protéger les propriétés, les infrastructures et l'environnement. Le tout est décliné en 4 axes d'intervention. La prévention sur le domaine public, la prévention sur le domaine privé, l'information et la sensibilisation, ainsi que la préparation et l'intervention d'urgence. La ville de Joliette a procédé hier au legs du terrain qui accueillera le cabaret La Fresque. Ce lieu culturel contribuera à dynamiser le centre-ville, à renforcer le sentiment d'appartenance et à offrir un nouveau lieu de rassemblement à l'image de la communauté joliettaine. Une voiture abandonnée en plein milieu de la rivière des Mille-Îles dérange depuis plusieurs mois. Présente depuis le mois d'avril, la voiture grise attire la curiosité des passants du parc Les Jardins Vitrés, au grand désarroi des résidents du secteur, a rapporté le Journal de Montréal. La police de Terrebonne a confirmé qu'aucun corps ou élément suspect n'avait été retrouvé à l'intérieur de la voiture. Les citoyens devront attendre la fin de l'été avant que la voiture ne soit récupérée, puisqu'une intervention serait trop risquée à l'heure actuelle en raison du débit de la rivière. Côté météo, ce soir, faible pluie avec une température autour de 22 degrés. Cette nuit, toujours de la faible pluie avec une température autour de 19 degrés. Et demain, risque d'averse avec un mercure avoisinant les 27 degrés.

Je m'appelle Mathieu Guimond. C'est un plaisir de passer cette soirée en votre compagnie avec le meilleur de la musique dans la Nadière sur O103.5. 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

0: 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On aime ça mettre des choses dans votre agenda culturel avec une sortie qu'on vous propose mercredi et jeudi la semaine prochaine à l'église Saint-Antoine de la Valtrie. C'est Bobby Bazini qui vient nous présenter son spectacle qui s'appelle Seul au cinéma. C'est aussi le nom de son deuxième album autoproduit et le premier chanté par Bobby Bazini en français, parce que Bobby Bazini, on l'a connu dans sa carrière avec les chansons en langue anglaise. C'est un gars qui est inspiré par du Johnny Cash, du Bob Dylan, du Otis Redding, c'est ses racines. Mais Bobby Bazini, c'est surtout toute une voix. Alors, vous voulez entendre ce que Bobby Bazini a à nous proposer dans la langue de Molière? Eh bien, on vous le rappelle, mercredi, jeudi prochain, du côté de l'église Saint-Antoine de la Valtrie, pour Seul au cinéma avec Bobby Bazini. Les billets sont disponibles sur le chasse-galerie.com.
1: Ah ouais, on...

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2: 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La ville de Mascouche a adopté son tout premier plan de résilience climatique. Fortement touchée par les inondations causées par les vestiges de la tempête Debby en 2024, la ville déploie un plan d'action pour protéger les propriétés, les infrastructures et l'environnement. Le tout est décliné en 4 axes d'intervention. La prévention sur le domaine public, la prévention sur le domaine privé, l'information et la sensibilisation, ainsi que la préparation et l'intervention d'urgence. La ville de Joliette a procédé hier au legs du terrain qui accueillera le cabaret La Fresque. Ce lieu culturel contribuera à dynamiser le centre-ville, à renforcer le sentiment d'appartenance et à offrir un nouveau lieu de rassemblement à l'image de la communauté joliettaine. Une voiture abandonnée en plein milieu de la rivière des Mille-Îles dérange depuis plusieurs mois. Présente depuis le mois d'avril, la voiture grise attire la curiosité des passants du parc Les Jardins Vitrés, au grand désarroi des résidents du secteur, a rapporté le Journal de Montréal. La police de Terrebonne a confirmé qu'aucun corps ou élément suspect n'avait été retrouvé à l'intérieur de la voiture. Les citoyens devront attendre la fin de l'été avant que la voiture ne soit récupérée, puisqu'une intervention serait trop risquée à l'heure actuelle en raison du débit de la rivière. Côté météo, ce soir, faible pluie avec une température autour de 22 degrés. Cette nuit, toujours de la faible pluie avec une température autour de 19 degrés. Et demain, risque d'averse avec un mercure avoisinant les 27 degrés.

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Bon mercredi soir, on est le 10 juin 2026. Je m'appelle Mathieu Guimond. C'est un plaisir de passer la soirée en votre compagnie. Hey, entre autres, ce soir, on a pas mal d'activités à mettre à votre agenda au cours des prochains jours dans la belle et grande région de la Nadière. Hey, tiens, entre autres, une sortie culturelle à mettre à votre agenda pour demain, 17h30. C'est au Centre des arts et des loisirs Alain Larue à Notre-Dame-des-Prairies. On vous présente le vernissage de l'exposition Histoire de chaises. Ça, c'est une exposition qui vous présente une série d'œuvres qui ont été créées à partir de chaises et de tabourets récupérés. Vous ne pouvez pas penser au genre de choses qu'on est capable de faire avec ces articles-là. Alors, l'exposition qui sera à l'affiche jusqu'au 18 juillet prochain. Alors, c'est à mettre à votre agenda demain du côté du Centre des arts et des loisirs Alain Larue à Notre-Dame-des-Prairies.

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2: 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La ville de Mascouche a adopté son tout premier plan de résilience climatique. Fortement touchée par les inondations causées par les vestiges de la tempête Debby en 2024, la ville déploie un plan d'action pour protéger les propriétés, les infrastructures et l'environnement. Le tout est décliné en 4 axes d'intervention. La prévention sur le domaine public, la prévention sur le domaine privé, l'information et la sensibilisation, ainsi que la préparation et l'intervention d'urgence. La ville de Joliette a procédé hier au legs du terrain qui accueillera le cabaret La Fresque. Ce lieu culturel contribuera à dynamiser le centre-ville, à renforcer le sentiment d'appartenance et à offrir un nouveau lieu de rassemblement à l'image de la communauté joliettaine. Une voiture abandonnée en plein milieu de la rivière des Mille-Îles dérange depuis plusieurs mois. Présente depuis le mois d'avril, la voiture grise attire la curiosité des passants du parc Les Jardins Vitrés, au grand désarroi des résidents du secteur, a rapporté le Journal de Montréal. La police de Terrebonne a confirmé qu'aucun corps ou élément suspect n'avait été retrouvé à l'intérieur de la voiture. Les citoyens devront attendre la fin de l'été avant que la voiture ne soit récupérée, puisqu'une intervention serait trop risquée à l'heure actuelle en raison du débit de la rivière. Côté météo, ce soir, faible pluie avec une température autour de 22 degrés. Cette nuit, toujours de la faible pluie avec une température autour de 19 degrés. Et demain, risque d'averse avec un mercure avoisinant les 27 degrés.

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du Haut 103.5, édition du jeudi. Nous sommes le 11 juin. Bon début de journée. C'est un petit jeudi nuageux. On vous le disait là depuis, on le sait depuis le début de la semaine. Ça partait avec deux belles journées ensoleillées, mais par la suite, ouais. Les nuages, 40% de risque d'averse et un risque d'orage également en après-midi. 27 le maximum aujourd'hui, 35 avec humidex. Ce soir, cette nuit, des nuages, 40% de risque d'averse, minimum 21. Demain, des nuages, quelques averses, ça commence en après-midi, un risque d'orage aussi demain en fin d'après-midi. 30 le maximum, demain 38 avec humidex. La bonne nouvelle, c'est le week-end. En tout cas, samedi. Samedi, c'est beau. Du soleil, maximum 28. Dimanche, des averses, max à 23. Actuellement, sur le Grand Joliette, on a 22 degrés. Le soleil se lève à 5 heures. S'est levé, en fait, à 5h03 ce matin. Se couche ce soir à 20h44. En manchette ce matin, on va revenir sur ce sondage hier concernant les intentions de vote des Québécois en vue des prochaines élections provinciales. On vous le disait, c'était un dur sondage pour les libéraux. Et puis, on pense avoir trouvé le problème. On va y revenir dans les prochaines minutes. Au sport, c'est vrai, là. Ça commence ce soir, aujourd'hui, en fait, la Coupe du monde de soccer. Les Knicks de New York ont gagné hier une remontée spectaculaire en NBA. La finale se poursuit ce soir également dans la Ligue nationale de hockey. On va y revenir un petit peu plus tard. Et au showbiz, on vous parle de Taylor Swift qui était à la première du film Toy Story 5. Pas pour signer des autographes, pour demander des autographes. C'est une fan, on va y revenir aussi un petit peu plus tard. La première, on la dédie à ceux qui actuellement sont au volant. Bonne journée tout le monde, soyez prudents.

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1: Ouais, d'abord dans la presse ce matin, bon, on revient sur ce sondage Synopsis La Presse d'hier à propos des intentions de vote des Québécois lors des prochaines élections provinciales. On vous le disait hier, les grands perdants de ce sondage, ce sont les libéraux, une chute de 5 points en un mois. Le mois dernier, on était à égalité avec le PQ en tête à 30% des intentions de vote. Un mois plus tard, on est deuxième à 25%. 6 points derrière le Parti québécois qui est maintenant à 31% et seulement 4 points d'avance sur la CAQ. Autre mauvaise nouvelle, à la question qui ferait le meilleur premier ministre, Charles Milliard arrive troisième à 15%. Paul Saint-Pierre Plamondon est en tête à 24% et Christine Fréchette est deuxième à 21%. Et le problème, il est là, selon le Parti libéral, Charles Milliard doit augmenter sa notoriété. Il y a André Fortin, qui est chef parlementaire, qui dit « Il y a un travail à faire au niveau de la notoriété de notre chef », mais il dit « Je vous rappelle qu'il est en poste depuis seulement 4 mois ». Il dit « Moi, je suis convaincu que le jour où les Québécois vont faire leur choix, le 5 octobre, le taux de notoriété de Charles Milliard ne sera pas à la même place ». Il dit « Les gens vont avoir une meilleure idée de qui il est ». Il dit c'est dur de choisir quelqu'un quand on ne le connaît pas. Au Parti québécois, ben évidemment, on se réjouit des résultats de ce sondage. Pascal Bérubé qui dit ça ne garantit rien. Il y a beaucoup de travail à faire, mais il dit ça nous encourage beaucoup. Christine Fréchette, elle, dit « Nous, on continue de travailler pour les Québécois. On n'est pas dans les vieilles chicanes référendaires. » Elle dit « On est axé sur les priorités des Québécois, le coût de la vie, propulser l'économie et défendre notre langue et notre identité. » Journal de Montréal, en une ce matin, on revient sur ce rapport dévastateur de la vérificatrice générale sur le fiasco de la filière batterie. Ça a été géré tout croche. Québec n'a pas fait de suivi adéquat, selon la vérificatrice. La moyenne au bâton du trio Legault, Fitzgibbon, Fréchette, dans la filière batterie, témoigne d'un échec. Le gouvernement de la CAQ y a injecté des milliards en subventions par décret, sans analyse suffisante ni suivi adéquat des risques. Le résultat, les trois quarts des projets sont en difficulté et Québec a perdu des centaines de millions de dollars dans son aventure portée par l'espoir de devenir la batterie verte de l'Amérique du Nord. C'est assez dévastateur. Je vous invite à lire ça. Et on nous parle également de cette opération hier contre un réseau criminel lié aux Hells. 7 suspects, dont un membre des Hells Angels, soupçonnés d'avoir fait partie d'un réseau criminel spécialisé dans le vol et le trafic de véhicules volés qui ont été arrêtés hier par les policiers. On a eu 9 perquisitions, notamment à Terrebonne, Joliette et Mascouche. On va y revenir aux informations avec Jessica un petit peu plus tard. Il est 6h12.

Il y a des artistes québécois qui vont rendre hommage au légendaire auteur, compositeur, interprète montréalais Leonard Cohen, mais on va faire ça en français. Je vous en parle dans les prochaines, mais d'abord Scotch and Posh.

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0: des artistes de chez nous, québécois, qui vont rendre hommage au légendaire auteur, compositeur, interprète montréalais Leonard Cohen. Mais on fait ça en français. Tire le Coyote, Salomé Leclerc. On a Safia Nolin, Antoine Corriveau. On va offrir des spectacles, en fait, à Montréal et à Québec. On va plonger dans l'univers de Leonard Cohen, mais oui, en français, les pièces ont été adaptées par Tire le Coyote. Alors, les dates sont les 15, 16 et 17 décembre du côté du Centre du Théâtre d'aujourd'hui à Montréal, et puis le 7 janvier au Grand Théâtre de Québec.
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1: 40 toujours à l'approche de la montée majeure. Le Grand Joliat à cette heure-ci. Ouais, ça va bien, mais vous êtes quand même prudent, je vous le dis. Il y a cette petite pluie.
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1: Avec Jessica Potsou, j'en parlais tantôt, Jessica, il y a eu opération policière hier et on a frappé notamment ici dans la région.
5: Tout à fait. Donc, le service de police de Montréal a procédé hier au démantèlement d'un réseau de vol et de revente de véhicules liés aux Hells Angels. Cette vaste opération a d'ailleurs mené plus d'une centaine de policiers à effectuer 9 perquisitions à Sainte-Sophie, Terrebonne, La Chute, Joliette, Mascouche, Saint-Michel et Sainte-Agathe. Selon les informations de la police de Montréal, le réseau volait des véhicules au Nouveau-Brunswick avant de les modifier au Québec pour les revendre à l'aide de faux documents. 7 suspects, dont un membre des Hells Angels et un membre d'un autre groupe de motards criminalisés, ont été arrêtés dans le cadre de cette opération. Toujours du côté des faits divers, la Sûreté du Québec procède ce matin à des perquisitions dans des résidences de Charlemagne et de Saint-Alexis-des-Monts en lien avec un meurtre survenu à Laval. L'opération menée par le service des enquêtes sur les crimes contre la personne sont en lien avec le meurtre de Chara Lambos Teolugo, survenu dans un café Starbucks le 1er octobre dernier. Rappelons que ce dernier, qui était surnommé Bobby the Greek, était très influent dans le milieu criminalisé, alors qu'on le présumait chef du gang des Grecs de Chomedey. À Mascouche, la ville de Mascouche a adopté son tout premier plan de résilience climatique. Fortement touchée par les inondations causées par les vestiges de la tempête Debby en 2024, la ville déploie un plan d'action pour protéger les propriétés, les infrastructures et l'environnement. Le tout est décliné en 4 axes d'intervention. La prévention sur le domaine public, la prévention sur le domaine privé, l'information et la sensibilisation, ainsi que la préparation et l'intervention d'urgence. On souligne ainsi avec ce plan que la résilience est une responsabilité partagée entre la ville et la population. En terminant, des travaux de rechargement granulaire entraîneront des entraves à la circulation sur le chemin de Manawan à compter du 15 juin prochain. Le ministère des Transports et de la Mobilité durable indique que les interventions se dérouleront jusqu'au 3 juillet entre les kilomètres 8 et 21 de la route. Pendant les travaux, la circulation se fera en alternance dans le secteur visé. Voilà, ça complète. 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
1: OK, au sport, ben là, c'est vrai, on y est. C'est aujourd'hui que débute la Coupe du monde de soccer, 14h45, Mexique-Afrique du Sud. 21h45, ce soir, la Corée du Sud contre la Tchéquie. 2 matchs qui sont présentés au Mexique. Le Canada commence son tournoi demain. Finale de la NBA, les Knicks de New York ont gagné hier 107-106 contre les Spurs de San Antonio. Les Knicks qui, en fin de deuxième quart, tirait de l'arrière 71-42, un écart de 29 points qu'on a comblé et on prend les devants 3-1 dans cette série. Ce soir, 20h, match numéro 5 dans la finale de la Ligue nationale de hockey, les Golden Knights de Vegas, les Hurricanes de la Caroline, nez à nez, 2-2 dans cette série, 4-7. Et on joue ce soir ce 5e match en Caroline. Et du côté du tennis à Londres, Victoria Mboko s'est blessée hier en glissant lors de son match. Elle a dû abandonner en 8e de finale. Elle affrontait la Tchèque Karolina Pliskova. Côté météo, des nuages aujourd'hui, 40% de risque d'averse et un risque d'orage aussi cet après-midi. 27 le maximum aujourd'hui, 35 avec humidex et c'est paradoxal, c'est gris, c'est nuageux tout ça, mais l'indice UV est à 9, ce qui est très élevé. Ce soir, cette nuit, des nuages, 40% de risque d'averse en soirée, minimum 21. Demain, vendredi, des nuages, quelques averses qui vont débuter en après-midi. Un risque d'orage aussi encore demain. En fin d'après-midi, c'est tellement humide. 30 le maximum pour demain, 38 avec humidex. Actuellement, sur le Grand Joliette, on a 22 degrés, mais avec humidex, on ressent 30 degrés. Ouais, 6h29 minutes. On s'aime. Ah, certains qu'on s'aime, mais on se colle pas trop. Tu sais, ce temps-ci, là, c'est...

0: On va saluer les gens... Non, mais pour dormir, c'est pas facile. C'est pas facile. On va saluer les gens qui nous écoutent du côté de Saint-Damien ce matin, les gens de Saint-Roch-West, les gens de Chersey. On vous salue également. Passez une très, très belle journée. Dans les prochaines minutes, on va se remémorer des pièces qui étaient numéro 1 sur Billboard à pareille date. On s'en va ce matin en 1999 et en 1974.
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le petit regard dans le passé ce matin. On va regarder, puis se remémorer les pièces qui étaient numéro 1 sur le palmarès Billboard. Un 11 juin, premier arrêt, on s'en va avec Paul McCartney et son band, mais pas son band qui s'appelle The Beatles. Le band qu'il a eu après les Beatles, les Wings. Et s'est retrouvé numéro 1 en 1974, un 11 juin, avec Band on the Run. 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

and Wings. C'était au sommet il y a 52 ans aujourd'hui, jour pour jour. On va se rapprocher un peu, on s'en va à la fin des années 90. 1999, donc c'est 27 ans derrière. Première position, un 11 juin sur Billboard pour Ricky Martin.

Ricky Martin et Living La Vida Loca au sommet en 1999, la même année chez nous au Québec. Connaissait énormément de succès. Ce gars-là, c'est Éric Lapointe avec On commence à se quitter. On l'écoute en souvenir dans les 100 000 matins. Bon début de journée, tout le monde. Bon déjeuner si vous êtes à table.

0: Hey, c'est Eric. Il est à 6h40 minutes à 17h30 ce soir au Centre des Arts et des Loisirs, Alain Larue, à Notre-Dame-des-Prairies. C'est le vernissage de l'exposition Histoire de chaises. Exposition qui présente une série d'œuvres créées à partir de chaises et de tabourets récupérés. C'est génial. Et ce sera à l'affiche jusqu'au 18 juillet prochain.
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1: Ouais, c'est jeudi, un gros jeudi à 10h. 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Toujours 50%. C'est pas là, là, là. Mais ça arrive à 10h ce matin. Allez faire un tour avant que ça parte. OK? Marche seul. Voici un gros succès souvenir des vilains pingouins dans les 100 000 matins.

Vous rappelez-vous de ça? Françoise Hardy, comment te dire adieu? Pourquoi? Parce qu'à pareille date, un 11 juin en 2024, c'était le décès de la chanteuse Françoise Hardy. Un autre qui nous a quitté un 11 juin en 2025, lui, le chanteur des Beach Boys, Brian Wilson.

0: il y en a qui sont nés un 11 juin aussi. C'est le cas de l'acteur canadien Joshua Jackson, né à pareille date en 1978. Si c'est votre anniversaire aujourd'hui, ben bonne fête!
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0: Ben non, on ne texte pas au volant, j'espère bien. Circulation, la 40, rejoindre Montréal pour ce qui est du pont Charles de Gaulle. C'est pas si mal, hein? C'est une petite congestion, je vous dirais, entre la 640 et le Golfe à Montréal. La sortie du pont Charles de Gaulle. Donc, on a vu pire déjà. Hein? Échangeur Anjou, petit ralentissement, Roi-René, c'est pas majeur non plus. Rue Notre-Dame, du côté de Repentigny pour le pont Le Gardeur, ça va super bien. 640 aussi. 25 Sud pour Laval, petite congestion entre le chemin Gascon et puis le pont de l'île Saint-Jean. Où il y a beaucoup de monde, c'est encore une fois ce matin du côté de la Plaine, vers la 640. Ça commence sur le boulevard Laurier, un peu après le chemin Sainte-Claire, jusqu'à la montée majeure. Puis ça reprend une fois sur le chemin Gascon à Mascouche, avant le chemin Martin, jusqu'à la rue Napoléon. Le Grand Joliette, 158, ça va bien. 131, ça va. Et puis la voie de contournement, ça va bien aussi. 6h56.
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2: Bon jeudi, ici Louis-Philippe Arnoirel. Le gouvernement libéral a présenté son projet de loi qui obligerait les plateformes de réseaux sociaux à bloquer l'accès aux enfants de moins de 16 ans, sauf si elles adoptent des mesures de protection suffisantes. Cette loi imposerait aussi des obligations aux agents conversationnels dotés d'intelligence artificielle, notamment pour prévenir la diffusion de contenus préjudiciables et intervenir en cas de situation de crise. Le ministre de la Culture, Mark Miller, affirme que ces mesures visent à protéger les enfants en ligne. Il espère obtenir l'appui de tous les partis. La loi prévoit également la création d'une commission indépendante sur la sécurité numérique. Tel que promis par Christine Fréchette, le gouvernement caquiste relance le PEC, le programme de l'expérience québécois, un programme d'immigration très populaire qui avait été fermé en novembre 2025 dans la controverse. Entre 8 000 et 12 000 personnes pourraient être admissibles et il n'y aurait pas de plafonnement, selon le ministre de l'Immigration, François Bonnardel, ce qui est bien loin des estimations précédentes qui étaient autour de 125 000. La première période de dépôt de candidature sera destinée aux personnes qui répondaient aux conditions d'admissibilité au 19 novembre, lorsque le programme a été fermé. La période de dépôt des candidatures s'ouvre le 2 juillet et s'étend jusqu'au 31 octobre. Et pour terminer, la gratuité des contraceptifs au Québec coûterait environ 22 millions de dollars par an, selon un rapport de l'Institut de recherche et d'information socio-économique. Cette mesure excluant les condoms pourrait réduire de 25 % les grossesses non planifiées, qui représentent des risques pour la santé et des coûts élevés pour l'État. Le rapport estime que des méthodes efficaces comme le stérilet et l'implant, coûteuses pour de nombreuses femmes, seraient davantage utilisées. L'IRIS appelle aussi à une meilleure éducation sexuelle et des services de santé sexuelle accessibles pour faire de cette initiative un pilier de santé publique. C'est ce qui complète vos actualités Arsenal Média. Passez une bonne journée sur nos ondes.
3: Ouais, une bonne journée et une bonne soirée. On vous souhaite un bon match ce soir. Les Golden Knights contre les Hurricanes de la Caroline. On le sait, c'est 2-2 dans la série. Match numéro 5 ce soir à Raleigh. On a également aujourd'hui le coup d'envoi officiel de la Coupe du monde de soccer. Deux matchs au programme aujourd'hui. Le Mexique contre l'Afrique du Sud, c'est en après-midi. Et puis la Corée du Sud contre la Tchéquie en fin de soirée. Deux matchs présentés au Mexique. Le Canada dispute son premier match demain contre la Bosnie-Herzégovine du côté de Toronto. Au baseball, hier, les Phillies ont gagné 7-4 contre les Blue Jays. Donc, on remporte cette série 2-1. Et puis, il y a quand même Max Scherzer qui a enregistré hier son 3500e retrait au bâton en carrière. Ça n'a pas été tellement long. Il a fait ça dès le premier frappeur qu'il a affronté, dans une défaite malheureusement. Et au basketball, les Knicks de New York ont effacé un retard de 29 points. Wow! Pour finalement l'emporter 107-106 contre les Spurs de San Antonio. Une fin de match totalement folle. Ça se passait à New York, à part ça, où c'est toujours fou, au Madison Square Garden. Donc, on prend les devants 3-1 dans cette série finale de la NBA. Météo, c'est nuageux aujourd'hui. 40 % de risque d'averse. On a un risque d'orage également l'après-midi. 27 le maximum aujourd'hui. 35 avec humidex. Ce soir, cette nuit, des nuages. 40 % de risque d'averse en soirée. Minimum 21. Demain, des nuages encore. Quelques averses en après-midi. Risque d'orage également en fin d'après-midi. Demain, maximum 30. 38 avec humidex. Et puis, la bonne nouvelle, c'est que samedi, c'est beau. Samedi, c'est du soleil, 28 comme maximum. Actuellement, sur le Grand Joliette, 22 degrés, 31 comme température ressentie avec humidex. Le soleil s'est levé à 5h03 ce matin, se couche ce soir à 20h44.
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Les 100 000 matins du jeudi matin. Nous sommes le jeudi 11 juin, il est 7h04 et c'était attendu ça comme date pour les amateurs de soccer, là. Enfin, la Coupe du Monde, ça arrive une fois aux 4 ans et puis c'est là. Et on va en parler avec un spécialiste, celui qui sera à la description de plusieurs de ces matchs du côté de RDS. Olivier Prêt sera avec nous autour de 7h30 ce matin. Un expert. On va également parler avec un autre expert en bouffe. Celui-là, mais un amateur de soccer, c'est Johan Giroy. Sera avec nous pour sa chronique culinaire. La route des fromages renaît, 15 circuits pour croquer le Québec d'une fromagerie à l'autre. C'est le thème de sa chronique de ce matin. Bien hâte de l'entendre. Et puis, pour partir l'heure, un succès souvenir de l'année 1995 avec Alanis Morissette. Voici End in My Pocket. Bonne journée, tout le monde. Bon déjeuner, bonne route si vous êtes en direction du travail. 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
1: Ouais, dans la presse, d'abord, ce matin, on revient notamment sur le sondage Synopsis, la presse d'hier à propos des intentions de vote des Québécois lors des prochaines élections provinciales. On vous le disait hier, si on analyse ces données, on voit que les grands perdants de ce sondage, ce sont les libéraux. Une chute de 5 points en un mois. Le mois dernier, on était à égalité avec le PQ en tête à 30% des intentions de vote. Un mois plus tard, on est deuxième à 25%. 6 points derrière le Parti québécois qui est maintenant à 31% et seulement 4 points d'avance sur la CAQ. Autre mauvaise nouvelle, à la question « Qui ferait le meilleur premier ministre? » Charles Milliard arrive troisième à 15%. Paul Saint-Pierre Plamondon est en tête à 24%. Et Christine Fréchette est deuxième à 21%. Et le problème, il est là. Selon le Parti libéral, Charles Milliard doit augmenter sa notoriété. Il y a André Fortin, qui est chef parlementaire, qui dit « Il y a un travail à faire au niveau de la notoriété de notre chef. » Mais il dit « Je vous rappelle qu'il est en poste depuis seulement 4 mois. » Je suis convaincu que le jour où les Québécois vont faire leur choix, le 5 octobre, le taux de notoriété de Charles Milliard ne sera pas à la même place. Il dit les gens vont avoir une meilleure idée de qui il est. Il dit c'est dur de choisir quelqu'un quand on ne le connaît pas. Au Parti québécois, évidemment, on se réjouit des résultats de ce sondage. Pascal Bérubé qui dit « ça ne garantit rien, il y a beaucoup de travail à faire, mais il dit, ça nous encourage beaucoup ». Christine Fréchette, elle, dit « Nous, on continue de travailler pour les Québécois. On n'est pas dans les vieilles chicanes référendaires. » Elle dit « On est axé sur les priorités des Québécois, le coût de la vie, propulser l'économie et défendre notre langue et notre identité. » Journal de Montréal, maintenant. En une, on parle de ce rapport dévastateur de la vérificatrice générale sur le fiasco de la filière batterie. Ça a été géré tout croche, selon la vérificatrice. Québec n'a pas fait de suivi adéquat. La moyenne au bâton du trio Legault, Fitzgibbon, Fréchette dans la filière batterie témoigne d'un échec, selon elle. Le gouvernement de la CAQ y a injecté des milliards en subventions par décret, sans analyse suffisante, ni suivi adéquat des risques. Et puis, les résultats maintenant, les trois quarts des projets sont en difficulté et Québec a perdu des centaines de millions de dollars dans son aventure portée par l'espoir de devenir la batterie verte de l'Amérique du Nord. Et on nous parle également de cette opération hier contre un réseau criminel lié aux Hells Angels. 7 suspects, dont un membre des Hells Angels, soupçonnés d'avoir fait partie d'un réseau criminel spécialisé dans le vol et le trafic de véhicules volés qui ont été arrêtés par les policiers. 9 perquisitions au total. On a notamment frappé ici à Terrebonne, à Joliette, à Mascouche. On va y revenir aussi avec Jessica aux informations de 7h30. Pour l'instant, il est 7h14. Jean Leloup s'en vient avec la vallée des réputations. Mais d'abord, Stone, voici Vincent Vallière.

0: Oui, elle a l'habitude, je vous le disais, de signer des autographes. Là, elle a demandé des autographes. Je parle de Taylor Swift. Elle était du côté de Los Angeles, sur le tapis rouge, à la première du film Toy Story 5. On sait qu'elle fait partie du film. En quelque sorte, il y a une de ses pièces qui tourne dans, qu'on entend dans le film. I Knew It, I Knew You. Et puis, elle était donc à la première et elle a demandé aux principales vedettes du film d'autographier son exemplaire VHS sur le tapis rouge. C'est un immense honneur pour moi de faire partie, même modestement, de l'univers de ces films. Et Toy Story 5, c'est mon préféré de tous. Je suis tellement chanceuse d'y avoir contribué. C'est un chef-d'œuvre. Ben voilà, tout le monde était content. J'imagine que les stars étaient aussi heureux de signer le VHS de Taylor Swift.
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1: Tournement aussi à Saint-Charles-Borromée, là, c'est difficile à la hauteur du rang double, un peu après le rang double. Vous êtes nombreux.
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1: Avec Jessica Pozzo, et on commence avec cette opération policière. Différentes frappes hier, notamment du côté de la région ici, là.
5: Tout à fait. Le service de police de Montréal a procédé hier au démantèlement d'un réseau de vol et de revente de véhicules liés aux Hells Angels. Cette vaste opération a d'ailleurs mené à mener plus d'une centaine de policiers à effectuer 9 perquisitions à Sainte-Sophie, Terrebonne, La Chute, Joliette, Mascouche, Saint-Michel et Sainte-Agathe. Selon les informations de la police de Montréal, le réseau volait des véhicules au Nouveau-Brunswick avant de les modifier au Québec pour les revendre à l'aide de faux documents. 7 suspects, dont un membre des Hells Angels et un membre d'un autre groupe de motards criminalisés, ont été arrêtés dans le cadre de cette opération. Toujours du côté des faits divers, la Sûreté du Québec procède ce matin à des perquisitions dans des résidences de Charlemagne et de Saint-Alexis-des-Monts en lien avec un meurtre survenu à Laval. L'opération menée par le service des enquêtes sur les crimes contre la personne est en lien avec le meurtre de Chara Lambos Teolougou, survenu dans un café Starbucks de Laval le 1er octobre dernier. Rappelons que ce dernier, surnommé Bobby the Greek, était très influent dans le milieu criminalisé, alors qu'on le présumait chef du gang des Grecs de Chomedey. À Mascouche, la ville a adopté son tout premier plan de résilience climatique. Fortement touchée par les inondations causées par les vestiges de la tempête Debby en 2024, la ville déploie un plan d'action pour protéger les propriétés, les infrastructures et l'environnement. Le tout est décliné en 4 axes d'intervention, soit la prévention sur le domaine public, la prévention sur le domaine privé, l'information et la sensibilisation, ainsi que la préparation et l'intervention d'urgence. On souligne ainsi avec ce plan que la résilience est une responsabilité partagée entre la ville et la population. En terminant, des travaux de rechargement granulaire entraîneront des entraves à la circulation sur le chemin Manawan à compter du 15 juin prochain. Le ministère des Transports et de la Mobilité durable indique que les interventions se dérouleront jusqu'au 3 juillet entre les kilomètres 8 et 21 de la route. Pendant les travaux, la circulation se fera en alternance dans le secteur visé. Voilà, ça complète. 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
1: OK, au sport, ben là, c'est vrai, on y est. C'est aujourd'hui que débute la Coupe du monde de soccer. 14h45, le Mexique contre l'Afrique du Sud. 21h45, ce soir, la Corée du Sud contre la Tchéquie. Deux matchs qui sont présentés au Mexique. Le Canada commence demain. Finale de la NBA maintenant. Victoire des Knicks de New York hier, 107-106 contre les Spurs de San Antonio. Les Knicks qui, en fin de deuxième quart, tiraient de l'arrière 71-42. Un écart de 29 points. Et ils ont remonté, ils ont gagné. Prennent les devants 3-1 dans la série. Ce soir, 20h, match numéro 5 de la finale dans la Ligue nationale de hockey. Les Golden Knights de Vegas contre les Hurricanes de la Caroline à égalité. 2 victoires de chaque côté. On joue en Caroline ce soir. Et peut-être vous dire que du côté du baseball, scène régionale, le Royal devait jouer hier à domicile contre Saint-Eustache. Le match a été annulé. Côté météo, c'est nuageux aujourd'hui. 40 % de risque d'averse et un risque d'orage aussi cet après-midi. 27 comme maximum, 35 avec humidex. Ce soir, cette nuit, des nuages, 40 % de risque d'averse en soirée, minimum 21. Et demain, vendredi, encore des nuages, quelques averses qui devraient débuter en après-midi, un risque d'orage en fin d'après-midi et un maximum à 30. 38 avec humidex. Actuellement, sur le Grand Joliette, on a 22 degrés, 30 avec humidex. Mais ça va s'améliorer samedi. On nous prévoit un beau samedi. On va saluer actuellement les gens qui nous écoutent du côté de Saint-Ambroise-de-Kildare, les gens de Sainte-Marceline-de-Kildare aussi, et les gens de Saint-Jean-de-Matha. Vous passez une très, très belle journée. On va, dans les prochaines minutes, parler avec Olivier Brett de RDS. On parle de la Coupe du monde de la FIFA 2026. Je vous le disais, les premiers matchs sont aujourd'hui. Lui, il connaît son soccer et va nous dire qui seront les joueurs à surveiller, puis tout ça, dans les prochaines minutes.

0: Ouais, on y est. Ça commence aujourd'hui la Coupe du monde de la FIFA 2026. Lui sera à la description du tout premier match de cette Coupe du monde, le match qui va opposer le Mexique à l'Afrique du Sud aujourd'hui, 14h45. On a le privilège de l'avoir au bout du fil ce matin, Olivier Brett. Salut Olivier! Est-ce qu'on a Olivier au bout du fil?
1: Oui.
0: Salut!
1: Allô?
0: Oui. T'allais dire?
1: Non, je suis très heureux aussi après des mois de prise de notes, enfin, on a un match.
0: Effectivement. Et je veux le dire tout de suite, là, si vous êtes amateur de soccer, ça se passe du côté de RDS avec Nouveau, avec Crave. On présente tous les matchs, hein, c'est ça?
1: Exactement. Et exceptionnellement, ce sera plus l'exception à partir de la prochaine Coupe du Monde, mais 48 équipes, donc 104 matchs au total, on n'a jamais vu ça.
0: Effectivement, on n'a jamais vu ça et on n'a jamais vu, je pense, une formation canadienne aussi talentueuse.
1: Non, ça, factuellement, c'est irréfutable avec des joueurs qui jouent en première division italienne, en première division allemande, des joueurs qui sont très performants en MLS aussi. Il y a de l'expérience intéressante puisque le Canada était à la dernière Coupe du Monde, s'était qualifié pour la dernière Coupe du Monde alors qu'on n'a pas eu à se qualifier pour celle-ci parce qu'on est un des trois pays hôtes, mais il y a beaucoup, beaucoup de qualité là. Le gros problème, par contre, et c'est un problème qui est récurrent depuis presque un an maintenant, c'est les blessés. Il y en a beaucoup à des postes clés, et c'est ça qui, en termes de gestion de l'effectif et peut-être même de choix, aujourd'hui, il y a Moïse Bombito, le Québécois, sur qui on aura une décision à prendre avant 15 heures aujourd'hui, parce qu'on peut changer l'effectif jusqu'à 24 heures avant le coup d'envoi du tournoi d'une équipe. Le coup d'envoi pour le Canada, c'est demain à Toronto à 15 heures face à la Bosnie, donc une grosse décision à prendre aujourd'hui. On croise les doigts évidemment pour Moïse qui sera du groupe et qui sera assez en forme pour jouer dans le tournoi.
0: Et pour toutes sortes de raisons, c'est un mondial particulier, notamment, on va revenir tantôt sur les joueurs à surveiller, les équipes à surveiller aussi, les jeunes joueurs qu'on va découvrir, mais ce sera le dernier mondial là, pas mal assurément pour Lionel Messi puis pour Ronaldo également, hein?
1: Tout à fait. Et en ce sens-là, on a eu des bonnes nouvelles cette semaine parce que Lionel Messi, à son dernier match en MLS avant la trêve pour la Coupe du Monde, est sorti avant la fin du match. C'était contre l'Union de Philadelphie. Lionel Messi, pour ceux qui le suivent, savent que il sort jamais avant la fin d'un match, à moins qu'il y ait vraiment un pépin. Il y en avait de toute évidence un. Finalement, il était capable de jouer en fin de match face à l'Islande, a marqué un but dans cette victoire-là de l'Argentine 3-0. Donc, on aura les deux cadors des, 25 dernières années. Messi, Ronaldo, qui, là, je présume, à ce stade-ci, puis ça fait deux ou trois Coupes du Monde qu'on dit que ce sera peut-être leur dernière. Lionel Messi a laissé planer un gros doute depuis le Qatar en 2022, à savoir s'il sera présent ou pas. Il le sera, puis on a bien hâte de voir qui du Portugal ou de l'Argentine ira le plus loin.
0: Mais la bonne nouvelle, c'est qu'il y a de la relève. Si tu me parlais des jeunes joueurs à surveiller.
1: Lamine Yamal en est un que plusieurs connaissent. On a suivi l'Euro il y a deux ans. À 16 ans, faisait ses débuts en équipe nationale espagnole, remportait son premier trophée majeur, a soulevé l'Euro parce que c'est l'Espagne qui est championne d'Europe. Là, pour lui aussi, il avait des pépins physiques, donc est-ce qu'il sera capable de commencer le tournoi? Chose certaine, avec la qualité qu'on a du côté de l'Espagne, on ira loin dans le tournoi, donc on sera capable de compter sur ses services. Puis il y a d'autres jeunes joueurs qu'on va découvrir. Il y a Antonio Nusa, par exemple, dans une équipe de Norvège qui revient à la Coupe du Monde pour la première fois depuis 1998. Et des fois, les équipes qui arrivent comme ça depuis très, très longtemps pour une première fois au tournoi sont rentrés, se sont qualifiés par la porte d'en arrière. Ça a été tout le contraire pour la Norvège qui a été dominante en qualification, un véritable rouleau compresseur offensif. Et Nusa est un joueur qui est vraiment intéressant quand il provoque balle au pied. C'est un joueur excitant qui garde tout le monde sur le bout de son siège au stade ou sur le bout de son divan à la maison. C'en est un autre que j'ai très, très hâte de voir.
0: En quelques secondes, parce que je dois te libérer d'autres engagements, t'attendre, mais les équipes qui partent favorites.
1: L'Espagne revient beaucoup. Moi, c'est mon équipe favorite pour remporter le tournoi. L'équipe de France, c'est pas compliqué. En France, on pourrait faire deux ou trois équipes de calibre à compétitionner dans une Coupe du Monde. Il y a tellement, tellement de talents. Plusieurs vont parler de l'Angleterre aussi, qui cherche une première Coupe du Monde depuis 1966. Mais c'est toujours à savoir est-ce qu'on trouve le bon équilibre ou pas. Mais si j'avais à mettre un petit 2 pour le moment, même si le tournoi n'est pas encore commencé, j'irai pour l'Espagne.
0: Olivier, Brett, on te suit dès cet après-midi. Bon tournoi. Et puis, on a bien, bien hâte de vous voir et de vous entendre.
1: Merci. Bonne journée. Bon tournoi.
0: Merci. Bye.

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1: Ouais, certainement, Johan Duroy qui est là, Johan. Bon début de journée, bon matin.
2: Bon matin, Sylvain, ça va bien?
1: Va très bien, on parle de fromage, justement, ce matin.
2: Ouais, ce matin, je vais vous emmener faire un petit voyage. Un voyage qui se mesure pas en kilomètres, mais en bouchées.
1: OK.
2: Fermez les yeux deux secondes. Bon, ouais. Pas si vous conduisez, faites attention.
1: Non.
2: Mais imaginez, c'est l'été, vous roulez sur une route de campagne, les fenêtres baissées, et vous vous arrêtez dans une fromagerie de village.
1: Ouais.
2: L'odeur du lait frais, la petite boutique, le fromager qui vous raconte son produit. Ça, mes amis, ça redevient possible et c'est officiel cette semaine.
1: Ah, okay.
2: Et parce que la route des fromages est de retour. C'est le Conseil des industries laitières du Québec qui vient de relancer cette route des fromages. Puis c'est pas une petite nouvelle pour les gourmands. La route du fromage, c'est presque un monument. La première version date de 1999. À l'époque, on parle de plus de 100 000 cartes papier distribuées. Plus tard, il y a eu une application mobile soutenue par le ministère de l'Agriculture. Mais elle a été mise sur la pause en 2024. Et c'est vraiment le Conseil des industries laitières du Québec qui a pris 2 ans pour repenser le projet au complet.
1: Mm-hmm.
2: Et le résultat est pas mal intéressant. La grande nouveauté, on oublie l'application à télécharger. Tout se passe maintenant sur le site web tout simple, routedesfromages.com. Pensez pour les téléphones. Donc vous choisissez votre circuit et hop, l'itinéraire s'ouvre direct sur Google Maps. Rien à installer, rien de compliqué, facile à faire. Au menu, 15 circuits à travers le Québec et plus de 70 fromageries à découvrir. Que vous ayez une journée ou une fin de semaine complète, il y a une route pour vous, proche de chez vous, ou dans votre région que vous visitez cet été.
1: C'est tellement trippant parce que tu visites d'abord une région. Les gens de la région, et puis tu goûtes des fromages de chez nous.
2: Exactement, puis au-delà de la techno, ce que j'aime de ce produit-là, c'est l'intention, l'idée de rapprocher les artisans, mm-hmm. De mettre un visage sur le fromage qu'on met dans notre assiette. Puis franchement, on a de quoi être fier au Québec, en fromage, on a des on joue en Ligue majeure. Puis la route des fromages de la Donnière, c'est 6 fromageries variées, avec des fromages variés et primés. Tu sais, on parle de la ferme à Vallée Verte, la fromagerie Champêtre, fromagerie Suisse-Normand, de la fromagerie à ma façon, bien sûr,
1: ben oui,
2: fromagerie
1: ben oui.
2: Du Champ à la Meule, fromagerie Roy. Donc tu peux vraiment découvrir une région à travers la route des fromages. Donc tu visites une fromagerie, c'est pas juste acheter un fromage. C'est goûter sur place, c'est jaser avec le fromager,
1: ben oui.
2: C'est repartir avec une croupe lavée qu'on n'aurait jamais osé essayer à l'épicerie. C'est ça aussi
1: quand
2: tu rentres dans une fromagerie. Puis moi, mon truc pour ces escapades là, mon petit truc, c'est acheter petit mais acheter varié.
1: Okay.
2: Donc, plutôt qu'une grosse meule, prenez 3-4 morceaux différents, une pâte à un frais, une pâte ferme, un bleu, une croûte fleurie, puis vous arrêtez dans une petite boulangerie en chemin, vous prenez un bon pain, quelques fruits, puis vous avez une petite aire de pique-nique, on s'arrête, et on fait un petit pique-nique parfait au bord de l'eau, dans la région, on a vraiment des spots, puis on peut s'arrêter, on a des microbrasseries locales, on s'arrête prendre une petite bière d'une microbrasserie, ou ainsi de la région, et là, on parle d'un vrai dimanche de roi, là, c'est vraiment le pique-nique majeur. Donc un conseil pour les prochaines semaines, allez faire un tour du côté sur le site routedesfromages.com, choisissez un circuit proche de chez vous et planifiez-vous une petite tournée gourmande. C'est gratuit, c'est local, puis ça fait vivre nos artisans d'ici. Puis cet été, suivez votre nez, bonne tournée, puis bon appétit. On se retrouve la semaine prochaine? Non.
1: C'est la dernière.
2: C'est la dernière
1: de la saison.
2: Donc, donc moi, ce que je vous dis, c'est prenez la route. Ouvrez les fenêtres, mettez le haut 103.5.
1: Ben, certain.
2: Et puis, dirigez-vous, prenez votre circuit gourmand à travers ces fromageries. Puis, c'est une belle façon de découvrir chacune des régions du Québec.
1: Et si vous quittez la région, le haut est partout au Québec.
2: C'est ça l'avantage.
1: Oui,
2: c'est
1: aussi,
2: que tu pognes la radio, et puis tu pognes la route des fromages, et puis tu peux te sustancer dans les oreilles et dans les papilles.
1: Ça commence aujourd'hui, c'est jusqu'à quand?
2: Le site est lancé, donc vous pouvez voyager maintenant avec cette route des fromages.
1: C'est beau samedi ensoleillé qui nous attend, ça serait parfait.
2: C'est parfait, une belle fin de semaine, puis tu peux dire le samedi je fais cette région-là, le dimanche je fais l'autre région, la semaine prochaine je fais une autre région.
1: Et tu disais parfois, on va avoir tendance à l'épicerie de pas essayer ça, mais là on est en fromagerie,
2: on jase
1: avec le producteur, tout ça, on y goûte, et puis si on aime, même si on a quitté la région par la suite, on peut connaît la fromagerie, on peut aller sur leur site voir leur point de dépôt puis tout ça.
2: Puis l'avantage quand tu vas dans une fromagerie, c'est que tu peux goûter. Donc quand tu dis t'es pas sûr, je connais pas ce produit là, goûtez-le, t'as un petit morceau, puis là tu vas dire je vais peut-être me laisser tenter, puis comme tu dis, une fois que tu connais le produit, tu le retrouves facilement en épicerie, c'est bien distribué avec les distributeurs de fromage, donc il y a moyen de pouvoir se réapprovisionner quand on a pu.
1: Certainement. Merci beaucoup, mon cher ami. Ça a été encore une fois une très, très belle saison. Merci à notre commanditaire également.
2: Un gros merci à la fromagerie, à ma façon, là, qui nous a permis de faire voyager justement sur les routes des fromages au fil des chroniques que je vous ai proposées, au fil des recettes.
1: Congé jusqu'au mois d'août. On revient à la fin du mois d'août. Tu y seras.
2: Avec grand plaisir. Je souhaite être encore des vôtres. Ben, ça fait 15 ans.
1: Tu fais partie des meubles, mon cher.
2: Ça fait 15 ans. C'était ma 15e année. Je suis un jeune adolescent.
1: OK. On surveille la France. On surveille le Canada aussi à la Coupe du Monde.
2: On va croiser les doigts. Ça serait vraiment le fun.
1: Ça marche. Hey, merci beaucoup. Et Geneviève qui arrive à l'instant me dit qu'on surveille aussi le Portugal.
2: OK. On surveille le Portugal. Ça marche. Donc.
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1: Point la 40, d'abord rejoindre Montréal pour ce qui est du pont Charles de Gaulle. Ben, c'est une congestion actuellement depuis De La Rochelle jusqu'une fois rendu de l'autre côté du pont. Au golf, on reprend une vitesse normale. Pour l'échangeur Anjou, ça va bien. Tout le monde est pris là, dans le coin de la 640. La rue Notre-Dame à Repentigny pour le pont Le Gardeur, ça va bien. 640, ça va bien aussi, jusque dans la bretelle d'accès là, pour la 40. 25 Sud pour Laval, c'est depuis actuellement, un petit peu avant le chemin Gascon, jusqu'au pont de l'île Saint-Jean. Congestion également, chemin Gascon à Mascouche, venant de la plaine vers la 640. On a du monde, encore une fois, ce matin, sur la 125. 125 dans le coin de Mascouche, effectivement, entre le chemin Saint-Pierre et puis le chemin Sainte-Marie, là, vous êtes nombreux. Ouais, le Grand Joliette 100, 58, à Saint-Esprit, vers Joliette, à l'approche de la 125, il y a une petite congestion. Il y a beaucoup de monde aussi, 158, de Saint-Paul, vers à l'approche de la 343, là, vers Joliette. Ça congestionne aussi à l'approche de la rue Saint-Pierre. Beaucoup, beaucoup de monde sur la voie de contournement, la 343, de Saint-Ambroise vers Joliette. Là, ça commence à la hauteur du rang double et c'est une bonne congestion jusqu'au rang de la Petite Noraie. Là, il y a du monde. 131 Sud à Notre-Dame-de-Lourdes, ça commence avant la rue principale puis ça se poursuit comme ça jusqu'au rang de la première chaloupe. Ça a parti très, très tranquillement ce matin, mais je pense que tout le monde est parti un petit peu plus tard.
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2: Bon jeudi, ici Louis-Philippe Arnoirel. Le gouvernement libéral a présenté son projet de loi qui obligerait les plateformes de réseaux sociaux à bloquer l'accès aux enfants de moins de 16 ans, sauf si elles adoptent des mesures de protection suffisantes. Cette loi imposerait aussi des obligations aux agents conversationnels dotés d'intelligence artificielle, notamment pour prévenir la diffusion de contenus préjudiciables et intervenir en cas de situation de crise. Le ministre de la Culture, Mark Miller, affirme que ces mesures visent à protéger les enfants en ligne. Il espère obtenir l'appui de tous les partis. La loi prévoit également la création d'une commission indépendante sur la sécurité numérique. Tel que promis par Christine Fréchette, le gouvernement caquiste relance le PEC, le programme de l'expérience québécois, un programme d'immigration très populaire qui avait été fermé en novembre 2025 dans la controverse. Entre 8 000 et 12 000 personnes pourraient être admissibles et il n'y aurait pas de plafonnement, selon le ministre de l'Immigration, François Bonnardel, ce qui est bien loin des estimations précédentes qui étaient autour de 125 000. La première période de dépôt de candidature sera destinée aux personnes qui répondaient aux conditions d'admissibilité au 19 novembre, lorsque le programme a été fermé. La période de dépôt des candidatures s'ouvre le 2 juillet et s'étend jusqu'au 31 octobre. Et pour terminer, la gratuité des contraceptifs au Québec coûterait environ 22 millions de dollars par an, selon un rapport de l'Institut de recherche et d'information socio-économique. Cette mesure excluant les condoms pourrait réduire de 25 % les grossesses non planifiées, qui représentent des risques pour la santé et des coûts élevés pour l'État. Le rapport estime que des méthodes efficaces comme le stérilet et l'implant, coûteuses pour de nombreuses femmes, seraient davantage utilisées. L'IRIS appelle aussi à une meilleure éducation sexuelle et des services de santé sexuelle accessibles pour faire de cette initiative un pilier de santé publique. C'est ce qui complète vos actualités Arsenal Média. Passez une bonne journée sur nos ondes.
3: Bonne journée, une bonne soirée. Si vous êtes amateur de hockey, on a un match ce soir, le match numéro 5 de la série entre les Golden Knights de Vegas et les Hurricanes de la Caroline. C'est 2-2 dans cette série. Et que c'est serré. Ah, les matchs sont serrés, c'est enlevant. Et c'est le match numéro 5 à Raleigh ce soir. Soccer, le coup d'envoi de la Coupe du monde de soccer masculin, c'est aujourd'hui que ça se passe. Deux matchs joués au Mexique. Le Mexique contre l'Afrique du Sud, ça c'est en après-midi. Et puis en fin de soirée ce soir, la Corée du Sud contre la Tchéquie. Le Canada commence son tournoi demain contre la Bosnie-Herzégovine du côté de Toronto. Baseball, les Phillies de Philadelphie ont gagné hier 7-4 contre les Blue Jays de Toronto. Donc les Jays perdent la série 2-1. Et puis, il y a quand même dans la défaite Max Scherzer qui a enregistré son 3500e retrait au bâton en carrière. Il a fait ça dès le début du match contre le premier frappeur qu'il a affronté. Et puis, au basketball, les Knicks ont effacé hier un retard de 29 points pour battre finalement les Spurs de San Antonio 107-106. Ça se passait au Madison Square Garden hier à New York devant un paquet de vedettes, encore une fois. Et on prend les devants 3-1 dans la finale de la NBA. Peut-être vous dire en terminant qu'au tennis à Londres, Victoria Mboko s'est blessée hier en glissant lors de son match. Elle jouait contre la Tchèque Karolina Pliskova et elle a dû abandonner donc en huitième de finale. Côté météo, ça fait dur, c'est nuageux, 40% de risque d'averse. On a un risque d'orage également cet après-midi, 27 comme maximum, 35 avec humidex. Ce soir, cette nuit, des nuages, 40% de risque d'averse en soirée, minimum 21. Demain, encore des nuages, quelques averses qui vont débuter en après-midi. Il y a un risque d'orage également demain en fin d'après-midi, ça va être tellement humide, ça l'est aussi aujourd'hui. 30 le maximum, demain 38 avec humidex. La bonne nouvelle, c'est que samedi, et que c'est beau. Du soleil maximum 28. Présentement, sur le Grand Joliette, on a 22 degrés. On ressent 31 avec humidex. Le soleil s'est levé ce matin à 5h03. Se couche ce soir à 20h44 minutes.
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Les 100 000 matins du Haut 103.5, c'est l'édition du jeudi. Nous sommes le 11 juin. On vous souhaite une très, très belle journée, même s'il fait pas beau. C'est pas ça qui va nous enlever le sourire là, qu'on a accroché au visage. Et c'est une bonne chose. On va jouer au jeu d'eau dans les prochaines minutes. On a une carte cadeau du Harvey's à gagner ce matin. On va vous offrir le hit Grand Bajou. On va parler avec Anne-Marie Picard, directrice générale du Créval. Dernière chronique de l'année. Et ça sent les vacances scolaires. C'est une chronique que j'aime beaucoup, moi, chaque année, parler des vacances scolaires. On va aussi parler avec Julie Ayelum de la Fondation Duospa. Le sujet aujourd'hui, construire des souvenirs plutôt que des dépenses. Elle nous propose donc des activités à faire qui sont gratuites ou peu coûteuses cet été. Super intéressant. José Girard est là. On commence la nouvelle saison de Ça bouge avec José. Un paquet d'activités de sortie dans la région nous proposer. Et le meilleur de la musique tout l'été. Le meilleur de la musique, c'est nous autres. Le Haut 103.5 et on part l'heure de 8h avec Nards Barclay. Voici Crazy dans les 100 000 matins.

0: Le jeu d'eau de ce matin, on joue à Oh, un intrus. Et puis un thème. Le thème de ce matin, les jeux de société. Je vous en nomme quatre. Vous trouvez l'intrus, OK? Monopoly, Uno, Risk et Scrabble. Je vous rappelle les quatre jeux, faut trouver l'intrus. Monopoly, Uno, Risk et Scrabble. Vous avez la bonne réponse. Vous pourriez gagner une carte cadeau du Harvey's. Ça se gagne demain matin. Par téléphone, 450-753-1035. Ça peut ou chier par courriel ou encore un petit texto avec votre prénom. Bonne chance!
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0: Oui, Anne-Marie Picard, directrice générale du Créval, qui est avec nous. Le Créval, le comité régional pour la valorisation de l'éducation. Dernière chronique de l'année. Bon matin, Anne-Marie.
2: Bonjour, Sylvain.
0: C'est important, la valorisation. Je veux rappeler ce que tu me disais en ondes tantôt. On parlait de sport et tout ça, puis tu me disais la fierté que t'aimerais que les gens aient envers les étudiants. Hein?
2: Oui, j'aimerais qu'on parle autant de réussite éducative que de hockey au Québec. Okay. Tu sais, là, qu'on célèbre avec autant de joie là, le 50e mot que Léon a appris à lire, que le 50e but, ouais, là, je me rappelle plus qui. Puis qu'on discute de « Hey, moi, là, mon gars, là, ma fille, là, je lis des histoires avec lui le soir, puis là, ben, il lit tellement mieux, je suis fière, puis on a fait telle affaire, mais bon.
0: Okay. » Le Créval est là pour ça, puis ouais. J'aime bien ton idée aussi. Hey, ça sent les vacances.
2: Oui.
0: Les vacances scolaires, ça vient avec une fin de session, évidemment. Il y a les examens, puis tout ça. Mais après, on tombe en vacances.
2: Yes.
0: Et il y a depuis 3 ans maintenant une campagne chez vous qui s'appelle « 1001 activités pour un été allumé ».
2: Oui, cette campagne-là, dans le fond, son objectif, c'est de soutenir les équipes des camps de jour puis tous les intervenants, dans le fond, qui côtoient les jeunes de 6 à 17 ans cet été. Donc, de les soutenir en leur offrant des occasions de s'amuser, ouais, tout en maintenant les acquis scolaires.
0: J'aime ça parce que on a encore le lien avec les jeunes joueurs de hockey. Il y a un paquet de joueurs de hockey qui jouent au hockey l'hiver et qui, l'été, prennent des cours de perfectionnement. Tout ça pour arriver en septembre encore
2: en forme.
0: Puis tout ça. Donc, mais le faire en s'amusant, tu le disais,
2: oui,
0: c'est ça le
2: c'est important,
0: là.
2: Ça. OK, parfait. On est en vacances, Sylvain.
0: Ben oui, OK. rappelle-moi le concept de glissade de l'été.
2: C'est un concept que vivent tous les apprenants, là, jeunes et adultes. Quand on a des longues périodes d'interruption, ouais, il y a des choses qu'on a apprises, là, des acquis scolaires, mm-hmm, qu'on oublie pendant l'été.
0: Ouais.
2: Mais la bonne nouvelle, c'est qu'on peut limiter cette perte d'acquis-là. Parce que ce qu'il faut se rappeler aussi, c'est que les jeunes qui ont plus, puis les adultes qui ont plus de facilité à apprendre vont perdre moins de choses que ceux qui ont plus de difficultés. Donc, c'est d'autant plus important de faire des activités, justement, ludiques. Donc, on s'amuse, on est en vacances, qui vont stimuler autant la lecture, l'écriture, le vocabulaire, le raisonnement ou encore la créativité. Et c'est ça qu'on propose avec notre campagne 1001 activités.
0: Ça vient avec une boîte à outils, c'est ça?
2: Oui, une boîte à outils qui contient, là, qui est sur Internet, qui ça contient plein de jeux à imprimer, là, des bingos thématiques, des devinettes, des cherche-trouve. Il y a même aussi des formations vidéo pour les animateurs sur comment animer une activité de lecture, par exemple, ou une activité mathématique. Puis t'as des fiches d'activités aussi qui sont déjà toutes prêtes, là. La volonté, c'est vraiment de simplifier le plus la tâche des animateurs en leur offrant du matériel qui vont les soutenir autant dans l'animation des activités que dans l'exécution.
0: C'est gratuit, j'imagine, si c'est sur Internet,
2: c'est disponible sur Internet. C'est tout gratuit, okay. Puis les éléments physiques, là, ça, okay, on va les livrer aux organismes.
0: C'est pour les animateurs de camp de jour ou est-ce que les parents peuvent aussi jeter un petit coup d'œil?
2: Les parents peuvent participer aussi parce que avec cette campagne-là, on s'est associé cette année à Freg, qui est un BDiste de Mascouche.
0: Oui.
2: Puis un concours aussi qui s'y attache. Donc, pour les familles, les parents, sur le site Internet, on peut aller imprimer là, le matériel pour participer au concours.
0: Vous allez l'entendre d'ailleurs sur nos ondes dans les prochaines semaines. Il y a une publicité qui a été enregistrée avec Freg, et puis il est très, très fier de s'associer à ce concours-là, je peux te le dire.
2: Ah oui, il est gentil, il nous a donné des autocollants, tout ça. Puis, tu sais, sur le site Internet, là, on retrouve aussi des capsules explicatives de Freg pour comment animer là, l'activité de BD, parce que c'est vraiment la nouveauté de cette année. C'est un canevas officiel, des capsules explicatives, puis même du matériel promotionnel là, pour faire des bandes dessinées. Puis ouais, la bande dessinée, dans le fond, c'est que c'est une activité qui va permettre de stimuler tout ce qu'on a dit tantôt, lecture, écriture, travail en équipe, mais
0: c'est
2: en plus...
0: C'est amusant, puis s'il y a un concours, puis un cadeau à gagner en plus.
2: Ah, ben là, des cadeaux, on en a des cadeaux. Là, on a des cartes cadeaux, on a des jeux de société, des bandes dessinées.
0: OK, donc le concours va débuter le 23 juin jusqu'au 21 août.
2: Ouais.
0: Et en terminant, tu as un message pour les animateurs, animatrices de camp de jour.
2: Oui, puis un message pour tous tes auditeurs, auditrices. Les animateurs, animatrices de camp de jour, c'est des personnes qui sont significatives pour les jeunes. Mm-hmm. Fait que moi, je veux saluer leur travail parce que, justement, ils permettent de faire vivre des expériences aux jeunes, stimuler leur créativité, mais aussi leur curiosité. Donc, moi, je veux leur lever un chapeau puis leur dire, leur souhaiter un très bel été avec tous ces enfants.
0: Bravo pour ce que vous faites. Creval.org pour découvrir la campagne. Je t'invite à mettre ton chapeau maintenant de représentant de la Chambre de commerce du Grand Joliette.
2: Oui.
0: Parce qu'il y a un bel événement ce soir.
2: Oui, ce soir, c'est le cocktail du président et la GA de la Chambre de commerce du Grand Joliette. Les détails sont sur le site de la Chambre. Et en terminant, j'ai oublié de te dire que je t'ai apporté une surprise.
0: Ah?
2: Je l'ai laissé dans les bureaux. On vous a apporté les canevas nécessaires pour faire le concours de bande dessinée avec vos enfants cet été. Fait que vous allez pouvoir tester le Creval.
0: Oh, super! Merci beaucoup, ma chère. Je te souhaite un très, très bel été.
2: Merci.
0: Et puis, on se reparle à la rentrée.
2: Toi aussi,
0: ça marche. Merci, bye.
2: Bye.
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1: Et j'aime ça parce que chacun de mes chroniqueurs, chacune m'amène des sujets d'été parce que c'est le temps des vacances. Puis on va parler de vacances aussi avec Julie Ayelum. Salut Julie.
2: Salut Sylvain.
1: Comment tu vas?
2: Je vais bien. L'été s'en vient, c'est ma saison préférée.
1: Moi aussi.
2: Et je vois que chez certains parents, certaines familles, il y a comme une petite anxiété qui vient avec le temps des vacances parce que souvent, les vacances riment avec dépenses.
1: Ouais.
2: Et malheureusement, je trouve que c'est une façon de gérer les vacances qui est un peu triste. Parce qu'en fait, là...
1: Un peu comme la période des fêtes, hein?
2: Exact. On n'est pas obligé...
1: De dépenser.
2: On n'est pas obligé de dépenser. Parce que quand on est plus vieux, là, tu sais, comme là, toi puis moi, là, qu'est-ce qu'on se rappelle de notre enfance? C'est les souvenirs.
1: Ben oui.
2: Les souvenirs. Donc là, j'ai envie de vous proposer un paquet d'activités qui coûtent pas cher, voire même gratuites.
1: Du temps en famille.
2: Mais original, parce que, tu sais, moment donné, là, tu sais, comme on se regarde dans le blanc des yeux, on a le goût d'avoir des idées, là, tu sais.
1: On fait-tu quelque chose en famille?
2: Exact. Donc, je vous donne quelques idées. Bon, randonnée pédestre pour les gens qui aiment marcher, bien sûr. Uh-huh. On a plein de parcs municipaux. On a des sentiers régionaux. On est chanceux dans la Naudière, on a la forêt à côté. On peut y aller, là.
1: Ben,
2: okay?
1: Ben oui, et qui n'aime pas marcher? Je veux dire, c'est
2: ben, mon chum.
1: Mon chum,
2: il aime ça jouer au hockey.
1: Je comprends.
2: Il y en a qui n'aiment pas marcher. Okay. Mais bon, pour ceux qui aiment marcher, c'est facile. En plus, il y a plein d'applications maintenant que tu peux avoir tous les sentiers qu'il y a autour de chez toi. Parce que, honnêtement, il y a des merveilles à côté.
1: Ben,
2: comme à côté de la carrière, ici, pas bien loin. Moi, j'ai découvert ça il y a 2 ans. Un genre de petit sentier, tout petit. Ben, Colin, t'as 45 minutes, let's go, il va. OK? Des pique-niques thématiques.
1: Mm-hmm.
2: Exemple, un pique-nique italien. Fait qu'on mange italien.
1: Ouais, ouais.
2: Un pique-nique déjeuner, pourquoi pas.
1: Ben ouais.
2: Un pique-nique coucher du soleil.
1: Ça, t'as déjà la même chose, j'espère, un peu.
2: Non? Oui, oui. Quand on mange, c'est correct.
1: OK.
2: Pique-nique tout le monde en blanc, par exemple. OK? Ouais. Donc, trouver une thématique. Aller voir le coucher de soleil. Tu sais, on fait ça dans le sud.
1: Ouais.
2: Dans le sud, on va voir le coucher de soleil. Pourquoi on le fait pas ici?
1: Il se couche ici aussi.
2: Ben, carrément. Oui. En fait, il se couche partout sur la planète.
1: Ouais, c'est ça. Puis beaux endroits dans la région, puis au Québec.
2: Donc là, tu peux peut-être emmener une petite boisson avec toi, un chocolat chaud, une couverture dépendamment de la température. Observer les étoiles.
1: Mm-hmm.
2: Donc, on est chanceux aussi en région. Il y a moins de pollution, donc on est capable de voir les étoiles.
1: Coucher dans le gazon.
2: Coucher direct dedans. Il y a même des applications maintenant où est-ce que tu peux être capable d'identifier les constellations. Ça peut être le fun quand même.
1: Tu parlais la semaine dernière d'être grounded, là, de
2: exact.
1: Le sol. Imagine, tu regardes les étoiles en plus.
2: T'sais. Une pierre deux coups.
1: Ouais.
2: Regardez les étoiles filantes, hein, au mois d'août, il y a la période des Perséides. Pourquoi pas en faire une activité?
1: Tout ça à date, ça coûte rien, là.
2: Rien, pas tout. Fait que là, entre amis, on peut avoir un potluck pour les gens qui savent pas. Mm-hmm. C'est que chacun emmène un petit plat au lieu d'aller au restaurant, là. OK? Donc, un plat, un dessert, une petite boisson, partager ensemble, c'est tellement le fun. Redécouvrir les jeux oubliés. Tu sais, jouer au truc de cul. Tu te rappelles-tu de ça?
1: Oui.
2: C'était vraiment le fun, tu sais, comme sortir les cartes.
1: Monsieur le président, s'il
2: vous plaît. Oui, that's it. Président, vice-président, secrétaire, trou de cul, tu sais, jouer au Scrabble, au cranium, faire des charades, les petits mots dans un chapeau, puis on devine, puis on essaie de mimer. Tu sais, c'est le fun, pour vrai. Tu sais, bien plus que d'aller faire une activité super chère. Les feux de camp. Les Québécois, on aime tout ça, les feux de camp, la guitare, les guimauves, les histoires qu'on se raconte, les souvenirs d'enfance.
1: Ça, là, tu t'en crées des souvenirs autour d'un
2: feu de camp. Pour vrai,
1: tu t'en rappelles des bons souvent, puis après ça, tu t'en crées pour le futur aussi.
2: Exact, c'est tellement le fun. En tout cas, moi, j'adore ça, c'est une de mes activités préférées. Des petites choses originales, peut-être, faire un rallye photo. Exemple, on se crée des équipes. Deux équipes, par exemple. Là, chacun doit photographier, mettons, quelque chose de rouge, un animal, un cœur, une fleur. C'est sûr que c'est des faux rires assurés parce qu'il y a tout le temps mon oncle dans la gang, le Tana, qui va photographier quelque chose de niaiseux, puis c'est ça qui est le fun. Okay? Fait que, rallye photo, tu pourrais être touriste dans ta propre ville. Tu sais, quand on est touriste, à quelque part, qu'est-ce qu'on fait? On s'en va voir le musée, voir les bâtiments historiques, aller voir un quartier qu'on n'a jamais vu, redécouvrir le marché public. Donc, qu'on peut s'amuser.
1: Ou à tout le moins dans ta propre région, parce que c'est grand, la Naudière.
2: Ben, carrément.
1: Il y a des petits coins là, qu'on n'a pas encore visités, j'en suis convaincu.
2: Puis tu fais une recherche sur Internet, pour vrai, puis il y a un institut ici de tourisme. Hein? Ouais. Touristes, la Naudière, sont là juste pour ça. Tu pourrais faire un défi découverte à vélo, par exemple. Donc, tu t'en vas en vélo avec un dé, OK, ou un pile ou face. Puis là, à chaque fois que tu arrives à une intersection... Tu lances pile ou face, m'en va à droite, m'en va à gauche. Ça peut être le fun.
1: Ça, c'était ma façon de conduire avant l'arrivée du GPS, moi.
2: Fait que tu te perdais. Bon, ben c'est une autre façon de découvrir la Naudière. Pour les gens qui aiment lire, on peut aller à la bibliothèque. Ça coûte rien à la bibliothèque. Puis on pourrait même, au lieu de se choisir un livre, on pourrait choisir un livre pour l'autre. Donc ça peut être intéressant. Mm-hmm. Tu sais, on y va à deux, puis là, moi, je choisis ton lit, toi, tu choisis le mien.
1: Okay.
2: On pourrait se faire un défi artistique naturel à l'extérieur, tu sais, utiliser des feuilles, des brandies, des pierres, tu sais, superposer des pierres, puis faire une œuvre collective. On pourrait juste aller marcher sous la pluie, comme quand on était des enfants, sauter à pieds joints dans l'eau, camper dans la cour, cueillir ses propres fruits, tout ça, ça coûte pas cher. Et j'ai envie de finir avec quelque chose d'un petit peu plus spirituel.
1: Okay.
2: Écrire une lettre de gratitude à quelqu'un dans ton dans ta famille, puis la lire ensemble.
1: Ça coûte rien, puis ça fait tellement plaisir.
2: Et voilà, je viens de vous donner plein d'idées, puis il y en a plein d'autres.
1: Merci beaucoup.
2: Ça me fait plaisir.
1: La semaine prochaine.
2: Oui, pour notre dernière avant l'été.
1: OK, ça marche, merci.
0: Bye. 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
1: Qui est d'abord du pont Charles de Gaulle, actuellement c'est une congestion depuis de La Rochelle jusqu'une fois rendu au golf. Échangeur Anjou, ça va super bien. Rue Notre-Dame à Repentigny pour le pont Le Gardeur, c'est facile. 640, direction est vers la 40, ça congestionne depuis la montée des pionniers parce qu'il y a beaucoup de monde sur la 40. 25 sud pour Laval, une belle amélioration. Un petit peu d'hésitation à la hauteur du pont de l'île Saint-Jean, mais c'est rien de majeur. Chemin Gascon, du côté de Mascouche, vers venant de la Plaine, vers la 640, ça congestionne, ouais, un petit peu avant le chemin Comtois. Sinon, si vous optez pour la 158 à la hauteur de Crabtree, vers Joliette, là, à l'approche, c'est du côté de Saint-Paul, en fait, ouais, à l'approche de la rue de l'Industrie, il y a une bonne congestion. Beaucoup de monde à Saint-Charles-Borromée sur la voie de contournement. C'est solide, vraiment, à l'approche du rang de la Petite Noraie. 131 sud à Notre-Dame-de-Lourdes, à l'approche du rang Sainte-Rose. Il y a du monde aussi. Ouais.
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1: Avec Jessica Potsou. Jessica, on commence avec cette opération policière hier, des frappes, notamment ici dans la région.
6: Tout à fait. Donc, le service de police de Montréal a procédé hier au démantèlement d'un réseau de vol et de revente de véhicules liés aux Hells Angels. Cette vaste opération a d'ailleurs mené plus d'une centaine de policiers à effectuer 9 perquisitions à Sainte-Sophie, Terrebonne, La Chute, Joliette, Mascouche, Saint-Michel et Sainte-Agathe. Selon les informations de la police de Montréal, le réseau volait des véhicules au Nouveau-Brunswick avant de les modifier au Québec pour les revendre à l'aide de faux documents. 7 suspects, dont un membre des Hells Angels et un membre d'un autre groupe de motards criminalisés, ont été arrêtés dans le cadre de cette opération. Toujours du côté des faits divers, la Sûreté du Québec procède ce matin à des perquisitions dans des résidences de Charlemagne et de Saint-Alexis-des-Monts en lien avec un meurtre survenu à Laval. L'opération menée par le service des enquêtes sur les crimes contre la personne est en lien avec le meurtre de Chara Lambos Théologou, survenu dans un café Starbucks de Laval le 1er octobre dernier. Rappelons que ce dernier était surnommé Bobby the Greek et était très influent dans le milieu criminalisé alors qu'on le présumait chef du gang des Grecs de Chomedey. À Mascouche, la ville a adopté son tout premier plan de résilience climatique. Fortement touchée par les inondations causées par la tempête Debby en 2024, la ville déploie un plan d'action pour protéger les propriétés, les infrastructures et l'environnement. Le tout est décliné en 4 axes d'intervention, soit la prévention sur le domaine public, la prévention sur le domaine privé, l'information et la sensibilisation, ainsi que la préparation et l'intervention d'urgence. On souligne ainsi avec ce plan que la résilience est une responsabilité partagée entre la ville et la population. En terminant, des travaux de rechargement granulaire entraîneront des entraves à la circulation sur le chemin Manawan à compter du 15 juin prochain. Le ministère des Transports et de la Mobilité durable indique que les interventions se dérouleront jusqu'au 3 juillet entre les kilomètres 8 et 21 de la route. Pendant les travaux, la circulation se fera en alternance dans le secteur visé. Voilà, ça complète. 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
1: OK, amateurs de soccer, là, c'est vrai. Ça commence aujourd'hui, la Coupe du Monde 2026. On a deux matchs joués au Mexique à 14h45, le Mexique contre l'Afrique du Sud, et à 21h45 ce soir, la Corée du Sud contre la Tchéquie. Le Canada commence son tournoi demain. Basketball, finale de la NBA, les Knicks de New York contre les Spurs de San Antonio. Quel match hier, les Knicks, en fin de deuxième quart, tiraient de l'arrière par 29 points, 71-42. Ils ont finalement gagné le match, 107-106, prennent les devants 3-1 dans la série. Ce soir, 20h, match numéro 5 de la finale dans la Ligue nationale entre les Golden Knights de Vegas et les Hurricanes de la Caroline. C'est 2-2 actuellement dans la série. Et le match de ce soir est joué en Caroline. Et peut-être vous dire qu'au baseball, le Royal devait jouer hier à domicile contre Saint-Eustache. Le match a été annulé. Côté météo, c'est nuageux aujourd'hui. 40% de risque d'averse et un risque d'orage également en après-midi. Maximum 27-35 avec Humidex. Ce soir, cette nuit, des nuages 40%.

0: 20% de risque d'averse en soirée. Minimum 21. Demain, des nuages, encore quelques averses qui vont débuter en après-midi. Un risque d'orage aussi demain en fin d'après-midi. 30, le maximum demain, 38 avec humidex. Mais samedi, du soleil, maximum 28. Actuellement, sur le Grand Joliette, on a 22 degrés.
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0: Oh. Et on va saluer ce matin tout particulièrement les gens qui nous écoutent du côté de Saint-Damien, de Saint-Roch-Ouest et puis de Jersey. Passez une très, très belle journée. Dans les prochaines minutes, oh boy, on repart. Ça bouge avec José. On va aller se promener un petit peu partout dans la Nausière. Un paquet de choses à faire et à voir. Ça s'en vient. Vous restez là, les amis. Le hit Grand Bajou s'en vient aussi.
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1: Oh oui, Josée Girard que l'on retrouve. Salut Josée.
2: Ben bon matin Sylvain, merci encore de partager ton micro avec moi.
1: Ben toujours le fun évidemment, puis quand t'arrives, ben l'été arrive, les sorties estivales arrivent, les parties, le fun arrive.
2: Tout, et je vous en prépare, mais je fais aussi toujours dans la saison de l'amour.
1: Oui.
2: Alors, je remercie en premier mon partenaire, mon beau et parfait Saint-Donat. Il est toujours bon de festoyer. Un clin d'œil avec plein de love à Joey Deslauriers et son équipe, Michael, Natacha, Sophie, Suzy et tout le beau monde. Vous avez entendu la publicité de Ça bouge avec Josée?
1: Oui.
2: Je vous cache pas qu'on a M. Gilles Girard qui va passer sa chanson « Ton amour a changé ma vie ». Alors,
1: chanson thème de ta chronique.
2: C'est la chanson thème.
1: Okay.
2: Et écoute, il est adorable en plus, du haut de ses 84 ans.
1: Wow, quand même.
2: Oui. Okay. Alors, okay. Il dit, oui, Josée, pas de trouble.
1: Ah, OK, fin.
2: Utilise-la. Alors, moi, je pense que comme je veux commencer avec une saison estivale pleine d'amour, on y va avec une ambiance.

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1: Alors, un jour, je veux t'entendre chanter.
0: Ouais, ça va venir un jour.
1: 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Et en plus, c'est pas ce que j'ai fait en fin de semaine.
0: Qu'est-ce que t'as fait en fin de semaine?
1: Ben, j'ai eu la chance d'aller voir les trésors gourmands de Saint-Donat. Donc, j'ai visité avec le directeur de la Chambre de commerce. Je dis bonjour à M. Éric Picard et un merci. Et je vais vous présenter aussi des petits clins d'œil, puis vous pouvez aller voir aussi des photos sur mes réseaux.
0: Okay.
1: Le restaurant L'Odyssée, pour ses plats créatifs à partir de produits locaux. Le bouc émissaire pour ses déjeuners savoureux, des classiques réinventés et une atmosphère pour un dating.
0: Oh.
1: Le Saint-Hubert pour un lunch rapide ou pour écouter une game de hockey. 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Et je vais vous en donner d'autres incontournables.
0: Okay.
1: Alors, allez-y. Du côté de Terrebonne, vous avez vu aussi que Pop Ton Été est de retour également avec une programmation du tonnerre. Et bravo, la semaine passée, on a vu Matt Lang, Loud et bien plus. Jeudi prochain, 18 juin, une soirée d'humour avec Michel Desrochers, Anne-Marie Duprat et animée par Rolly Assal. Et on se gâte avec un classique que Matt Lang chante lors des fêtes nationales.
0: À sa façon, à lui.
1: Oui.
0: OK. Est-ce qu'on peut l'écouter? Oui, on l'a.
1: On l'a-tu?

0: Quelle belle chanson, belle reprise aussi de Matt, que tu as vu donc la semaine dernière.
1: Exactement, okay, okay. Oui, et toujours aussi charmant, fin. Tout à fait, avec son Étienne aussi que j'adore. Alors, on a fait des belles soirées. Du côté de Sainte-Julienne, il va y avoir des spectacles, des marchés, des activités pour faire de belles découvertes. Et parlant de découvertes,
0: oui. Okay.
1: 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Bon, naturellement, tu sais que mon préféré va être bubble gum puis barbe à papa. Hein?
0: Je connais bien.
1: Ah oui, tu me connais. J'ai même eu un droit à vous proposer un code promo pour avoir 10%.
0: Ah.
1: Alors, vous écrivez en lettres majuscules José sans accent, J-O-S-E-E, 10. Facile.
0: Simplement.
1: Si tu veux être même détaillant pour un point de vente, tu les suis sur les réseaux sociaux. Écoute, c'est une superbe compagnie. Je souhaite un excellent succès. Ils sont bien partis. Ils sont même déjà partout dans la région. Fait okay. que on y va. Fait que vous les suivez, c'est ça, sur les réseaux sociaux. Et je vous invite également à me suivre sur mes réseaux sociaux pour Facebook, TikTok, Instagram pour encore avoir plus de fun. Je vous souhaite une belle semaine, mais la semaine prochaine, on est vendredi, mon beau Sylvain.
0: Oui, oui, je reviens les vendredis à partir de la semaine prochaine.
1: On revient, là, okay, aujourd'hui, je vais me passer vendredi. Puis, écoute, on se laisse sur un artiste que j'ai eu l'occasion de voir en juin dernier, Josh Groban.
0: OK. Est-ce qu'on
1: je vous
0: un
1: aime
0: gros, de...
1: bonne semaine. So
0: une grande romantique, toi.
1: Tout à fait.

0: José, à la fois une grande romantique puis une fille de party. Donc, de deux petits côtés. Hein,
1: j'ai
0: du côté,
1: givré. Okay, tout à fait. Fait que bonne semaine. Je vous aime gros. On s'amuse.
2: Salut.
1: Bye.
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1: Suggestion de sortie pour samedi, c'est l'ouverture officielle du Super Aqua Club à Pointe-Calumet dans les Laurentides, juste à côté. On est en opération, vous le savez, depuis 1985 et ça a changé avec les années. Il y a eu agrandissement encore cette année, une nouvelle attraction qui s'appelle le Lagon Tropical, à voir et à essayer, semble-t-il. 47 attractions. On est sur un site magnifique qui longe une plage de sable véritable. 450 employés, 160 sauveteurs. Allez faire un tour, allez essayer le Lagon Tropical au Super Aqua Club à Pointe-Calumet, une entreprise familiale 100% québécoise. On a joué au jeu d'eau ce matin et puis on a joué à Oh, un intrus avec les jeux de société comme Thème. Quatre jeux, Monopoly, Uno, Risk et Scrabble. On vous demandait l'intrus. Uno, parce que les trois autres se jouent principalement sur un plateau, alors qu'Uno est un jeu de cartes. Ben oui, c'est le seul jeu de cartes. Bravo à ceux et celles qui ont eu la bonne réponse. Vous pourriez gagner demain une carte cadeau du Harvey's. On va se retrouver, nous, demain, entre 6 et 9. Dans les prochaines, c'est le meilleur de la musique avec Stéphanie. Et puis, manquez pas Ghislain au retour dans le trafic. Oui, demain, entre 6 et 9, on est là. Vous autres, vous aurez vu quand ça vous tente. Ben, oui.
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2: Oh. Une autre belle journée à vos côtés. Bienvenue à O pour le meilleur de la musique. Mon nom est Stéphanie Gagné. Un bonheur de vous accompagner jusqu'à midi. Et je salue les petits nouveaux. Il y a toujours des petits nouveaux ici. Vous êtes chez vous. Bienvenue. Et ce matin, on va parler de la Pat Patrouille et les Backstreet Boys qui vont travailler ensemble. Des banques alimentaires pour les animaux qui sont de plus en plus populaires. Et Mick Jagger qui chante dans un pub à Oxford en surprise. Sinon, en musique, Creed en nouveauté, Talk, chanson que j'adore, Mumford & Son. Et à l'instant, son vrai nom est Collins Obinna Chibueze, d'où son surnom ou son nom d'artiste, Chabouzé, a bar song tipsy qu'on vous offre avec le meilleur de la musique à haut en ce jeudi matin.

peut-être vu sur le web ou encore en direct le Carpool Karaoke de James Corden avec Paul McCartney. C'est un animateur qui se promène en auto, puis il y a des artistes avec lui. Puis là, on fait des niaiseries. Il le fait avec Sir Paul pour visiter Liverpool, sa maison d'enfance, son quartier. Vraiment un beau, beau moment pour finir dans un pub pour donner un petit show surprise à des clients. Mais il est arrivé la même chose ou presque à Mick Jagger il y a quelques jours de ça. Je vous explique toute l'histoire dans quelques minutes, mais juste avant, le meilleur de la musique, Creed et With Arms Wide Open à O.

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1: C'est arrivé il y a quelques jours de ça et les images circulent sur le web et ça s'est passé au Half Moon. C'est un pub, petit pub de rien là, à Oxford au Royaume-Uni où il y a souvent rassemblement de musiciens où on fait des traditionnels irlandais. Puis là, comme le dit une personne qui était sur place qui s'est confiée au quotidien de ça, il dit on était assis à côté d'un groupe lorsqu'il y a quelques personnes qui sont approchées des musiciens. J'ai aperçu l'un d'eux de profil puis je me suis dit attends un peu là, c'est Mick Jagger. Quelques instants plus tard, quelqu'un qui est allé au piano, Mick Jagger s'est mis à chanter une chanson folk qui s'appelle Handsome Molly à plein poumon. Puis le plus surréaliste, c'est presque personne semblait réaliser que c'était Mick Jagger. C'était comme trop intense pour que ce soit lui. Il n'y avait pas trop de foule. On voyait vraiment à quel point Mick s'amusait. Alors, on peut dire, c'est être à la bonne place au bon moment. C'est un beau coup de cœur pour toute l'équipe de O. C'est Time Machine et Talk. Ça s'en vient dans quelques minutes à peine.
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R.E.M., Man on the Moon, hommage à Andy Kaufman à la façon de Michael Stipe. Ça s'en vient dans quelques minutes. Et vos infos à haut.

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15: Bonjour, ici Jessica Potsou. Le service de police de Montréal a procédé hier au démantèlement d'un réseau de vol et de revente de véhicules liés aux Hells Angels. Cette vaste opération a d'ailleurs mené plus d'une centaine de policiers à effectuer 9 perquisitions, dont certaines à Terrebonne, Joliette et Mascouche. 7 suspects ont été arrêtés dans le cadre de cette opération. Toujours du côté des faits divers, la Sûreté du Québec procède ce matin à des perquisitions dans des résidences de Charlemagne et de Saint-Alexis-des-Monts en lien avec un meurtre survenu à Laval. L'opération menée par le service des enquêtes sur les crimes contre la personne est en lien avec le meurtre de Chara Lambos Théolougou, survenu dans un café Starbucks de Laval le 1er octobre dernier. En terminant, la ville de Mascouche a adopté son tout premier plan de résilience climatique. Fortement touchée par les inondations causées par la tempête Debbie en 2024, la ville déploie un plan d'action pour protéger les propriétés, les infrastructures et l'environnement. Voilà, ça complète. 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

Ça me fait penser à des beaux parties de camping, cette chanson de Blue Jeans Blue Scotch and Posh pour le meilleur de la musique à Auch. Salut ceux et celles qui rêvent à leur beau week-end prévu au camping avec les amis. Ça se peut très, très bien que ce soit un menu pour vous. Et dans les prochaines minutes, on vous présente ce mariage entre la Pat-Patrouille et les Backstreet Boys. Ouais, imprévisible, mais succès garanti. L'explication pour vous dans quelques minutes, mais juste avant, Fix You, Coldplay à Auch. 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

0: dire que je considère avoir eu beaucoup de chance. Moi, ma fille n'a pas trop trippé sur la Pat Patrouille. Mais je sais que pour certains, ça a été très intense. Et là, en parlant d'intensité, oui, il y a les épisodes qu'on peut écouter. Il y a eu un show même d'aréna avec la Pat Patrouille. Et aussi, il y a les chiens de la Pat Patrouille qui auront leur troisième film au cinéma. Puis pour leur donner un peu de courage, les Backstreet Boys ont composé une chanson pour eux, la chanson Bottle Up, qu'on peut entendre dans la nouvelle bande-annonce du film qui circule. La chanson qui va être dévoilée le 12 juin prochain. Le film sort, lui, le 14 août. Le 12 juin, c'est demain, la toune. Et le film, le 14 août. Et là, ça va être dans le monde des dinosaures, oui, parce que Marcus, Chase, Stella, Ruben, Zuma, Rocky et Ryder échouent sur une île peuplée de dinosaures. Alors, beaucoup de gestion avec leur nouvel ami Rex, sûrement un tyrannosaure, qui sera là pour les aider. Alors, à suivre, et je souhaite bon courage aux parents qui ont ça déjà à leur horaire pour cet été. Yellow Card à venir pour le meilleur de la musique à haut.
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Il y a des rumeurs qui disent qu'il habite le Costa Rica. Jean Leloup, ouais, qui a droit à deux hommages cet été dans le cadre des Franco pour l'album Le Dôme. Et avec ce show aussi, une belle création du Cirque du Soleil présenté pendant tout l'été à Trois-Rivières. On écoute Isabelle, Jean Leloup, à Haut.

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1: Vous ne le saviez peut-être pas, mais le Musée d'art de Joliette célèbre ses 50 ans. Et pour ce moment marquant dans l'histoire de ce musée, le public est invité à un long week-end de festivités gratuites. Pas tout de suite, mais c'est bientôt du 18 au 21 juin. On a le 18, lancement en 5 à 7 sur la terrasse du musée, dévoilement d'une œuvre de Marc-Olivier Lamothe qui a été créée vraiment pour les 50 ans du musée. Le samedi, pique-nique sur la terrasse, atelier créatif et vernissage officiel de la programmation estivale. Et le dimanche, il y a aussi autre présentation. Les détails sur le site web du Musée d'art de Joliette et aussi sur les réseaux sociaux. 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
17: Bonjour, ici Jessica Potsou. Le service de police de Montréal a procédé hier au démantèlement d'un réseau de vol et de revente de véhicules liés aux Hells Angels. Cette vaste opération a d'ailleurs mené plus d'une centaine de policiers à effectuer 9 perquisitions, dont certaines à Terrebonne, Joliette et Mascouche. 7 suspects ont été arrêtés dans le cadre de cette opération. Toujours du côté des faits divers, la Sûreté du Québec procède ce matin à des perquisitions dans des résidences de Charlemagne et de Saint-Alexis-des-Monts en lien avec un meurtre survenu à Laval. L'opération menée par le service des enquêtes sur les crimes contre la personne est en lien avec le meurtre de Chara Lambos Théolougou, survenu dans un café Starbucks de Laval le 1er octobre dernier. En terminant, la ville de Mascouche a adopté son tout premier plan de résilience climatique. Fortement touchée par les inondations causées par la tempête Debby en 2024, la ville déploie un plan d'action pour protéger les propriétés, les infrastructures et l'environnement. Voilà, ça complète. 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

Vincent Vallière qui sera avec son band pour souligner la fête nationale du Québec le 23 juin prochain à Val-d'Or. Vraiment une belle, belle chance de recevoir cet artiste qu'on aime tous. Je connais personne qui aime pas Vincent Vallière, moi. Personne. Je connais personne qui aime pas faire des économies. 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Shine down la musique à l'instant. À haut! Oh!

Saviez-vous que maintenant, ça existe des banques alimentaires pour les animaux? Ça se retrouve surtout dans les grands centres, mais je vous présente le phénomène dans quelques minutes. Mais juste avant, Blue Ridge Band à haut.

0: Un peu plus tôt, je parlais de banque alimentaire pour les animaux, mais la façon de faire, c'est surtout la SPCA de Montréal, entre autres, qui, pour aider les gens qui peinent à nourrir leur animal de compagnie, leur offre de l'aide avec une banque alimentaire pour les animaux de compagnie. Ça représente quand même 220 kilos de nourriture à chaque mois, entre 10 et 15 familles par semaine qui demandent un dépannage. Il y a de tout, le bol, litière, des colliers, de la nourriture, parce que certaines personnes, par manque d'argent, nourrissent leurs animaux avant même de se nourrir. Et là, on est dans une période de l'année qui est très occupée avec le 1er juillet. On souhaite qu'il n'y ait pas d'abandon. Mais l'inflation, ça se répercute aussi sur les prix de la nourriture. Parfois, c'est la dernière chance avant de devoir abandonner leur animal de compagnie pour des raisons économiques. Alors, ça sauve la vie de bien des animaux. Et parfois, dans des organismes comme les Moissons de ce monde, on peut donner aussi des sacs de nourriture pour les familles qui ont besoin et qui ont des animaux de compagnie. Alors, faut y penser à eux aussi. Et ça pourrait se, disons, être proposé partout au Québec, ce genre d'initiative. Zombie Youngblood, ça s'en vient à O.
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0: Elle va se promener pas mal pendant tout l'été. Il sera bientôt à Rivière-du-Loup, le 13 juin, donc dans deux dodos. Sinon, à Lens-Saint-Jean, à Nouvelle, chez eux, en Gaspésie pour la Saint-Jean, à Chicoutimi, à Lens à Beaufils, et encore à Repentigny pour la tournée 30 ans Pigeon d'argile. Voici Kevin Parent à Haut.
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1: Oh. Encore une fois, ça a été un bonheur de vous accompagner pendant l'avant-midi. Puis, vous avez aimé ça? C'était le fun? Savez-vous quoi? On remet ça demain! C'est sur le coup de 9h, le meilleur de la musique en avant-midi. Mon nom est Stéphanie Gagné. Je vous laisse au bon soin de Richard Z-Sirois et Sylvain Caron. Lui s'occupe des pitons. La jasette, c'est pour Richard Z avec les anecdotes pour les grands bazous. Dans la prochaine heure, juste dans la prochaine heure, ZZ Top, les Stones, ça s'en vient. Beau dommage et encore les Cowboys fringants. Bonne heure de lunch et à demain!

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15: Bonjour, ici Jessica Potsou. Le Bureau d'audience publique sur l'environnement a publié son rapport sur le projet de contournement du noyau urbain de Sainte-Julienne par la route 125 au début du mois de juin. Ce dernier confirme que le projet de contournement est justifié et qu'il représente la meilleure solution pour améliorer la mobilité et la sécurité routière dans ce secteur. Toutefois, la commission est d'avis que le projet doit être revu en raison des impacts anticipés sur les milieux naturels et sur la qualité de vie des résidents à proximité du corridor projeté. Le service de police de Montréal a procédé hier au démantèlement d'un réseau de vol et de revente de véhicules liés aux Hells Angels. Cette vaste opération a d'ailleurs mené plus d'une centaine de policiers à effectuer 9 perquisitions, dont certaines à Terrebonne, Joliette et Mascouche. 7 suspects ont également été arrêtés dans le cadre de cette opération. En terminant, la Sûreté du Québec a procédé ce matin à des perquisitions dans des résidences de Charlemagne et de Saint-Alexis-des-Monts en lien avec un meurtre survenu à Laval. L'opération menée par le service des enquêtes sur les crimes contre la personne est en lien avec le meurtre de Charalambos Théologou survenu dans un café Starbucks de Laval le 1er octobre dernier. Voilà, ça complète. 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
2: Ben, salut tout le monde. Vous êtes en compagnie de Richard Z. C'est
3: moi. Merci
2: de
3: te choisir.
2: Non, mais non, c'est pas ça. C'est que des fois, je te vois devant moi, mais t'es comme si t'étais soudé à ta chaise.
3: Non, non, mais regarde, je me suis juste tourné. Ça, ben, je suis resté là de midi à, hier à là. Je me tourne vers toi.
2: Des fois, t'arrives de bonne heure.
3: Ah, ben oui, mais oui, mais il y a d'autres choses que notre show, mais notre show est de la plus grande importance pour accompagner les gens le midi.
2: C'est donc bien fait. Hey, je dis ça, mais un groupe qui travaille ensemble, en fait. Jagger et Richards se connaissent depuis 1962. Ça fait 64 ans qu'ils travaillent ensemble.
3: Pas de bon sens.
2: Nous, ça fait même pas 3 ans, mais on a de la misère à s'en regarder.
3: Non, c'est pas grave.
2: 64 ans à travailler ensemble, à composer des chansons, puis à boire et consommer différentes substances.
3: C'est ça.
2: On va écouter les Rolling Stones avec Sympathy for the Devil, le meilleur de la musique. C'est toujours ici à Oh!

0: 11 juin, aujourd'hui, c'est l'anniversaire de Robert Burch. Je sais pas si tu sais qui est Robert Burch.
1: Vite de même, je te dirais que non.
0: Bonne réponse. Hey, c'est le chanteur du groupe britannique Rock, Hip Hop, Electronic Dance, qui s'appelle Stereo MCs.
1: Ah, ben
0: ils
1: ouais.
0: ont eu un gigantesque succès, eux, fin 80, début 90, avec plusieurs chansons, dont Connected. Je sais pas oui. si tu danses bien. Moi, je danse pas pantoute.
1: Non, écoute, je danse. Ça me prend moins une bière là, pour danser.
0: Moi, j'aime écouter de la musique, mais je peux te scraper une danse en ligne en 3 secondes.
1: Mais c'est quoi? On t'a demandé souvent, moi je sais, là, pour avoir été à ta compagnie en quelques soirées, là, les gens te demandent de danser dans les spectacles et ça, tu veux rien savoir.
0: Hey, même dans les parties de Noël d'Arsenal, même après une coupe de verre, là, non, je ne danse pas, mais j'aime la musique dans ce style-là.
1: Ben oui.
0: Celle qui sent bien. J'adore cette pièce. Les Stereo MCs avec Connected, le meilleur dans la musique. C'est toujours ici à O.
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0: Ben ici, c'est toujours le meilleur de la musique sur le réseau Arsenal Média, le plus grand radio diffuseur au Québec. On a un quart d'heure non-stop devant nous avec, entre autres, Green Day, U2 et les Red Hot Chili Peppers. Et j'ai le sourire aux lèvres parce que Sylvain, pendant la chanson des Stereo MCs, me disait qu'il dansait comme une grenouille.
1: Ah non, écoute, c'est vraiment cool. J'essaie
0: d'imager à quoi ça peut ressembler, mais...
1: Non, non, c'est justement, c'est tant mieux que pas de même. ma blonde me dit toujours... À une certaine époque, j'avais quand même pas pire déhanchement parce que bon, j'animais des bars pis ça, mais
0: ouais.
1: Là, aujourd'hui, avec le temps, avec l'âge, puis je danse moins, elle me dit que t'as d'un gars que le bassin est soudé au reste.
0: Hey, moi, on m'a déjà dit que je dansais comme une planche à repasser tellement que je suis droit. Avec juste les deux pieds qui
1: bougent. Juste, ouais, tu tournes. Toi, tu tournes, tu danses pas.
0: Hey, ça sent bien ici, les Red Hot Chili Peppers dans un instant avec Scar Tissue, le meilleur de la musique. C'est toujours ici. Ah, oh!
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1: Ben, il y avait Green Day avec When I Come Around, série finale de la Coupe Stanley. Ça se poursuit ce soir.
2: Et gros match, peut-être le plus important, Richard, de la série finale. Match numéro 5 en Caroline, alors que les Canes ont égalisé la série face aux Golden Knights de Las Vegas. Deux parties de chaque côté. Et ce qui débute aujourd'hui, Richard, et qui va monopoliser quand même une bonne partie des prochains jours, c'est la Coupe du monde de soccer avec deux matchs présentés, dont un l'après-midi, Mexique-Afrique du Sud, c'est à 15h. Le Canada, son premier match, et demain, vendredi, à 15h, face à la Bosnie-Herzégovine.
1: On continue ça avec les frères à cheval, cauchemar, le meilleur de la musique. À l'heure du dîner, toujours ici, à O.
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2: Oh. Ben, c'était Niagara avec J'ai vu pour conclure ce show radio. Demain, entre autres, Jean Leloup, Twisted Sister et un grand classique du groupe Boston.
3: Et merci. On termine la semaine demain, mon cher.
2: Hey, déjà.
3: On se vite, hein?
2: Ben, ça a bien été.
3: C'est parce que la musique est bonne. La musique est bonne, mon homme. Puis ça se construit sur haut.
2: Merci, Sylvain, à la production de ce show radio. Demain, ben, on est là, nous, de midi à 13h. Et dimanche, de 9 à 10.
3: N'oubliez pas ce rendez-vous très important pour vous réveiller avec un réveil matin naturel.
2: Oui, bon go, rock. Hey, à demain, tout le monde.
3: Bye.
2: Salut.
3: Bye.
2: Bye.
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9: Bonjour, ici Jessica Potsou. Le Bureau d'audience publique sur l'environnement a publié son rapport sur le projet de contournement du noyau urbain de Sainte-Julienne par la route 125 au début du mois de juin. Ce dernier confirme que le projet de contournement est justifié et qu'il représente la meilleure solution pour améliorer la mobilité et la sécurité routière dans ce secteur. Toutefois, la commission est d'avis que le projet doit être revu en raison des impacts anticipés sur les milieux naturels et sur la qualité de vie des résidents à proximité du corridor projeté. Le service de police de Montréal a procédé hier au démantèlement d'un réseau de vol et de revente de véhicules liés aux Hells Angels. Cette vaste opération a d'ailleurs mené plus d'une centaine de policiers à effectuer 9 perquisitions, dont certaines à Terrebonne, Joliette et Mascouche. 7 suspects ont également été arrêtés dans le cadre de cette opération. En terminant, la Sûreté du Québec a procédé ce matin à des perquisitions dans des résidences de Charlemagne et de Saint-Alexis-des-Monts en lien avec un meurtre survenu à Laval. L'opération menée par le service des enquêtes sur les crimes contre la personne est en lien avec le meurtre de Charalambos Théologou survenu dans un café Starbucks de Laval le 1er octobre dernier. Voilà, ça complète. 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
3: Hello, hello, bon début d'après-midi, 11 juin. Olivier Poitras qui vous retrouve dans le meilleur de la musique. On va être ensemble jusqu'à 15h, jusqu'au trafic. Un gros merci d'être branché sur nos ondes aujourd'hui. C'est un plaisir de vous accompagner. Dans les prochaines minutes, je vais faire plaisir aux nostalgiques. Ouais, je vous dirai comment tantôt. Également, il y a un match de hockey ce soir. Finale de la Coupe Stanley qui se poursuit. Pour l'instant, on s'en va en musique avec Somber et Homebreaker à O.

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Et si on regarde les albums de ce band-là, il y en a un qui arrive au sommet de la liste. Il est sorti en 1998, c'est l'album Americana. C'est The Offspring qu'on s'offre à l'instant avec Why Don't You Get a Job. Bon jeudi à Aube.

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1: On vous en parle souvent, mais on vous le rappelle tout le temps, la meilleure façon de retrouver des chroniques à des entrevues, des moments radio que vous avez pu entendre, que ce soit dans les 100 000 matins à compter de 6 heures le matin ou dans le trafic à compter de 15 heures, que ce soit des moments que vous avez manqués ou si vous êtes simplement des curieux, que ça vous tente d'aller voir ce qu'on a fait au courant des derniers jours, dernières semaines, vous allez sur notre site internet, sur le site de haut, dans la section rattrapage. Vous avez tous les détails. Bonne façon de nous écouter aussi en ligne et de nous avoir partout avec vous. Dans les prochaines minutes qui s'en vient, la musique de Linkin Park avec Numb. Restez là.
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Ah ben on est à l'approche de la Saint-Jean-Baptiste. Ça s'en vient dans quoi? Dans 13 jours déjà. Et il y en a un, d'après moi, qui va faire partie maintenant de ces bons vieux classiques de la Saint-Jean. C'est Arpin Lépine qu'on a découvert avec Saint-Félix l'an dernier et qui nous revient avec chance. Bon jeudi à haut.

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2: Ben, les nostalgiques seront contents. C'est aujourd'hui le retour officiel de Musique Plus. Non pas à la télévision, mais sur la plateforme TikTok. On nous l'avait dit, 11 juin sera le retour où on va pouvoir découvrir qui sont les nouveaux VJ et de quelle façon va fonctionner cette nouvelle plateforme. Donc, évidemment, on va pouvoir faire découvrir ça aux plus jeunes, ce qui est une très bonne nouvelle. Et donner un petit brin de nostalgie aux gens de mon âge et aux plus vieux. Comme quoi, Musique Plus, à l'époque, c'était tellement hot. Donc, vous avez rendez-vous sur TikTok aujourd'hui. Noah Khan s'en vient au retour.
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19: Bonjour, ici Jessica Potsou.
11: Le Bureau d'audience publique sur l'environnement a publié son rapport sur le projet de contournement du noyau urbain de Sainte-Julienne par la route 125 au début du mois de juin. Ce dernier confirme que le projet de contournement est justifié et qu'il représente la meilleure solution pour améliorer la mobilité et la sécurité routière dans ce secteur. Toutefois, la commission est d'avis que le projet doit être revu en raison des impacts anticipés sur les milieux naturels et sur la qualité de vie des résidents à proximité du corridor projeté. Le service de police de Montréal a procédé hier au démantèlement d'un réseau de vol et de revente de véhicules liés aux Hells Angels. Cette vaste opération a d'ailleurs mené plus d'une centaine de policiers à effectuer 9 perquisitions, dont certaines à Terrebonne, Joliette et Mascouche. 7 suspects ont également été arrêtés, mais également été observés dans d'autres municipalités voisines. Elle invite les personnes croyant avoir été victimes de fraude à contacter le service de police. En terminant, la Sûreté du Québec a procédé ce matin à des perquisitions dans des résidences de Charlemagne et de Saint-Alexis-des-Monts en lien avec un meurtre survenu à Laval. L'opération menée par le service des enquêtes sur les crimes contre la personne est en lien avec le meurtre de Chara Lombos Théolougou survenu dans un café Starbucks.

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1: Salutations à tous ceux et celles qui sont au travail, au bureau, en train de nous écouter, ou bien ceux et celles qui sont dans la voiture. Un gros merci d'être branchés sur nos ondes en ce 11 juin. On poursuit sans musique avec les Lumineuses et OA, le meilleur de la musique à O.

0: 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C'est ce soir que ça se poursuit, la finale de la Coupe Stanley entre les Hurricanes de la Caroline et les Golden Knights de Vegas. La série qui est égale 2-2. Honnêtement, on a droit à une série finale assez excitante. Merci. Hein? Pas beaucoup d'espace. Il n'y a aucune équipe qui peut se compter pour battu, même si tu tires derrière 0-4. C'est fou, hein? Et ça se transporte du côté de la Caroline ce soir à compter de 20h. Et aussi, ben, on surveille toujours ce qui se passe avec le Canadien de Montréal. Est-ce qu'on va finir par bouger dans le cas de Brendan Gallagher? Hein? À suivre. Dans les prochaines minutes, la musique de Luke Combs, ça s'en vient avec Back in the Saddle. Bon jeudi.
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J'en profite pour saluer et encourager tous les élèves qui présentement sont en plein dans leurs examens du ministère. Salutations à vous. Un gros merde. J'espère que vous avez étudié. Bien important. Hey, la musique de Tame Impala dans les prochaines avec Dracula, ça s'en vient à l'instant. Les sales barbes à haut. Ben, je...

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1: Ah ben dans les prochaines minutes, c'est le trafic qui s'installe et vous aurez les plus gros hits des dernières années à compter de 18h avec Choc. Ben oui, les hits. On se retrouve demain à compter de 13h. Ça a été le fun d'être avec vous. Un gros merci d'avoir été là. À demain. Salut!

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21: Bon après-midi, ici Jessica Potsou. Le Bureau d'audience publique sur l'environnement a publié son rapport sur le projet de contournement du noyau urbain de Sainte-Julienne par la route 125. Ce dernier confirme que le projet de contournement est justifié et qu'il représente la meilleure solution pour améliorer la mobilité et la sécurité routière dans ce secteur. Toutefois, la commission est d'avis que le projet doit être revu en raison des impacts anticipés sur les milieux naturels et sur la qualité de vie des résidents à proximité du corridor projeté. Du côté de Terrebonne, la ville appelle les résidents de Lachenaie à faire preuve de prudence alors qu'une fraude potentielle circule dans le secteur. Récemment, des affiches incitant les citoyens à verser de l'argent pour une initiative d'embellissement du quartier ont été placées. Or, la ville a indiqué qu'il s'agissait d'une fraude ayant également été observée dans d'autres municipalités voisines. Elle invite les personnes croyant avoir été victimes de fraude à contacter le service de police. En terminant, la Sûreté du Québec a procédé ce matin à des perquisitions dans des résidences de Charlemagne et de Saint-Alexis-des-Monts en lien avec un meurtre survenu à Laval. L'opération menée par le service des enquêtes sur les crimes contre la personne est en lien avec le meurtre de Charalombos Théolougou survenu dans un café Starbucks de Laval le 1er octobre dernier. Voilà, ça complète. 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

Ouais, ben j'aurais dû mettre mes shorts. J'aurais dû mettre mes pantalons courts parce que fait chaud, c'est encore le printemps, mais on est en été. 38 ressentis avec humidex en ce moment sur Lanaudière, un petit 27 degrés. Bienvenue dans le trafic, j'espère que vous allez bien. C'est Ghislain Demers qui vous retrouve en direct du studio Pavé Brick Design pour la dernière de la semaine. Demain, c'est Olivier Poitras qui rallonge son après-midi pour vous amener vers sa fin, votre fin de semaine avec le Party Rock. C'est de la grosse musique rock, des gros classiques pendant un gros 3 heures entre 16 et 19 heures. Ça, c'est demain soir. D'ici là, on a encore ben de la job, ben de la musique, ben de la bonne musique à vous offrir. Dans l'émission aujourd'hui, d'ici la fin de l'heure, autour de 15h40, on va jaser avec une maman de Samuel. C'est pour nous parler du marché festif de la Fondation Espace Jeunesse Lanaudière. C'est samedi qui vient. C'est dans le stationnement de l'école Espace Jeunesse à Saint-Charles. Borromée. On aura plus de détails autour de 15h40. On va parler aussi de l'ACEF, les gens de l'ACEF Lanaudière, les produits garantis à vie. C'est-tu bon, ça? C'est-tu valable? Les gens du Centre culturel Desjardins aussi un petit peu plus tard. Et de motoneige sur l'eau, c'est samedi également qu'on va pouvoir vivre ça, les amateurs de sensations fortes, les courses sur l'eau. 14h58, Tripping Daisy tout de suite au 103.5.

Il annonce beau en fin de semaine, entre autres samedi, dimanche un peu, peut-être un peu moins, mais si jamais vous pensez aller faire un tour du côté du parc de l'île Lebel à Repentigny, ben ce sera fermé demain, en tout cas, puis peut-être une partie de samedi. Il y a une série télé qui installe sa production. Alors, si vous avez aperçu des chapiteaux au parc de l'île Lebel dans les derniers jours, c'est pas une foire ni un cirque du soleil qui arrive là. C'est vraiment une compagnie de production qui va tourner des scènes pour une série télé. On a essayé d'en savoir un petit peu plus, mais on ne sait pas quelle série on va tourner du côté du parc de l'île Lebel. L'article, d'ailleurs, se retrouve sur montjoliette.com si vous voulez aller le lire, jeter un petit coup d'œil. Tout est là, il y a un dessin, le plan du parc et tout. Si vous ne savez pas c'est où, vous allez vous y retrouver assez facilement. Gislain avec vous autres jusqu'à 18h. 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

0: jazz. Ah, la mode! La mode et les animaux, avis aux amateurs de mode et le dinosaure. Il y a un sac à main fabriqué à partir de cellules de Tyrannosaurus Rex qui a été mis aux enchères aujourd'hui à Paris. Vous avez bien entendu, du cuir de T-Rex, 67 millions d'années après sa disparition. Ça me fait rire. Parce qu'il y a des scientifiques qui ont recréé cette matière en laboratoire grâce à du collagène retrouvé dans un os de T-Rex qu'on a retrouvé aux États-Unis. Résultat, un cuir présenté comme 100% sorti de cellules sans élevage animal. Maison de vente qui estime une pièce quand même unique. Hey, on vend ça entre 300 000 et 500 000 euros. Un prix inventé faute de comparaison. Après tout, il y a vraiment... Tu sais, il n'y a pas vraiment de rayon dinosaure dans les boutiques de luxe, on va se le dire. Donc, on se dit, bah, ça doit valoir à peu près comme ça. Et si jamais on vend ce sac-là, ça pourrait devenir l'accessoire le plus préhistoriquement cher de la planète. Imaginez. Avec ça au bras, impossible de passer inaperçu, sauf peut-être auprès d'un vélociraptor, peut-être. Je sais pas, vous allez le faire remarquer.
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14: Météo. Ce soir et cette nuit, c'est couvert, 40 % de risque de pluie avec un 21 comme minimum. Ouais, c'est quand même chaud pour la nuit. Ce soir, cette nuit, c'est réglé. Demain, c'est soleil-nuage en alternance. Peut-être un peu plus nuageux en après-midi avec un risque d'orage tard en après-midi demain. Max de 30, ressenti 39. Samedi, du soleil 28. Et dimanche, parce que jeudi, on peut parler du dimanche maintenant. On parle d'averse maintenant avec un maximum de 23. 27, ressenti 37 sur la Nodière.
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Ça fait déjà un petit bout qu'on parle de légiférer sur les boissons énergisantes pour les moins de 16 ans au Québec. Ben, à partir de décembre, de nouvelles règles et de lourdes amendes vont entrer en vigueur. On vous explique ce qui change dans les prochaines secondes. 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Un retour dans le temps avec Blind Melon tout de suite.

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1: Ouais, qui va interdire dès décembre prochain la vente de ces produits aux jeunes de moins de 16 ans. Les boissons visées sont celles qui contiennent au moins, on dit, 150 mg de caféine par litre, puis des ingrédients comme la taurine, des vitamines ou des minéraux. On parle notamment de grandes marques populaires. Là. On connaît Red Bull, Monster. Le café et le thé, les produits de santé naturelle, ne sont pas concernés. Et la vente sera aussi interdite dans les distributrices automatiques et sur Internet. Moi, j'ai un petit questionnement. Vente interdite dans les distributrices. OK, on va faire comment pour gérer, entre guillemets, tout ça? Probablement juste une annonce, une pancarte qui est pour indiquer que c'est interdit. Mais bon, comme pour l'alcool et le tabac, les commerçants vont pouvoir aussi demander une pièce d'identité pour vérifier l'âge des acheteurs. Il y a des amendes assez importantes quand même pour les commerçants fautifs qui pourraient se faire prendre. Ça pourrait aller jusqu'à 25 000 $. Les entreprises aussi risquent de pénalités encore plus élevées. Même les adultes qui achèteraient ou donneraient une boisson énergisante à un mineur pourrait être sanctionné. Là aussi, j'ai un petit bémol. Comment on va être au courant de tout ça? Bref, c'est cette loi qui a été adoptée à la suite du décès d'un jeune, un adolescent de 15 ans qui avait subi une interaction entre une boisson énergisante et des médicaments pour le TDAH. Ses parents qui réclamaient depuis plusieurs années un âge minimum pour la vente de ces produits qui, on va se dire, peuvent avoir sans faire de jeu de mots, des effets. Des effets positifs, des effets négatifs, mais il y a des effets, c'est certain. Moi, j'ai pris du Red Bull une fois dans ma vie, et plus jamais. C'est pas compliqué. Ça s'est pas mal terminé, mais j'ai passé pas un mauvais quart d'heure, une mauvaise heure suite à la prise de c'est les deux petites cannes, les toutes petites de Red Bull que j'ai prises. Et non, faut dire que je revenais de faire du ski alpin, probablement que c'est peut-être pas la meilleure des idées après une activité physique, mais bref, j'étais pas mal plus jeune, on va se le dire, là, c'est quelque chose que j'ai pas aimé comme expérience. Tout ça pour dire que je retoucherai pas à ça tout de suite, mais mettons. 15h33, vous écoutez Le Trafic, Ghislain avec vous autres. Je vous amène vers votre début de soirée jusqu'à 18h.

0: 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Allons-y, bon, en fin de semaine, il y a un paquet d'activités un peu partout et on aura le choix. On a l'embarras du choix. Il y a entre autres une fête pour une bonne cause au marché festif de la Fondation Espace Jeunesse Lanaudière. Qu'est-ce que c'est? Ça s'adresse à qui? Ça se passe quand? On va en parler dans les prochaines minutes avec une maman qui va venir nous parler de cette fête samedi. Puis ça tombe bien, il annonce du beau temps à part de ça. De la musique, on en a aussi de la bonne. Faut honorer notre slogan, le meilleur de la musique, et ce, tout l'été. Young Blood avec Zombie, c'est dans les prochaines au 103.5.
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0: Bonne fin de journée dans le trafic. Ghislain avec vous autres jusqu'à 18h en direct du studio Pavé Brique Design. Je vous en ai parlé un petit peu tout à l'heure, vaguement, le marché festif de la Fondation Espace Jeunesse Lanaudière en fin de semaine. Mais avant d'y arriver à cet événement-là, je parle avec Isabelle Allé. Elle est maman de Samuel, 17 ans. Elle est aussi sur le conseil d'administration de la Fondation Espace Jeunesse. Allô Isabelle!
1: Bonjour!
0: Merci de venir nous voir aujourd'hui. C'est super apprécié parce que c'est un bel événement qui se passe en fin de semaine pour soutenir la Fondation, en fait, c'est ça, pour soutenir la Fondation Espace Jeunesse. Pour les gens qui ne savent pas c'est quoi Espace Jeunesse, la Fondation, qu'est-ce que c'est?
1: En fait, la Fondation Espace Jeunesse est directement reliée à l'école Espace Jeunesse qui a des élèves handicapés intellectuellement de modéré à profond.
0: OK.
1: De 5 ans à 21 ans.
0: OK, quand même, on les garde jusqu'à 21 ans. Ça fait... c'est le fun, ça?
1: Oui.
0: Puis là, cette école-là, il y a la fondation qui supporte, qui amène des fonds pour des besoins. Tu me parlais aussi, Isabelle, de besoins, entre autres, pour la cour extérieure, entre autres. Là.
1: Oui, effectivement. En ce moment, on est en grosse campagne majeure pour refaire la cour extérieure. Présentement, il y a quelques balançoires et une glissade. Puis dans le fond, notre but dans tous les événements où qu'on sollicite ou qu'on amasse de l'argent, c'est pour refaire la cour, pour avoir des modules adaptés, autant pour les enfants qui sont à mobilité réduite ou qui ont de la difficulté au niveau de leur motricité.
0: Parce que des enfants qui peuvent tomber et le sol, on veut des coussins, un sol qui va absorber les chocs, là, finalement.
1: Effectivement, pour qu'il n'y ait pas de blessures, que ça soit sécuritaire pour chacun des enfants, puis qu'ils puissent être à l'aise quand ils sont dans leur cours d'école.
0: Parce qu'il faut comprendre qu'on ne peut pas mettre d'asphalte là.
1: Effectivement, parce que sinon, ils vont s'écorcher les genoux.
0: Tu me disais qu'il y a du sable en ce moment.
1: Oui, sable, des copeaux, puis c'est pas super adapté. Il y a beaucoup d'espace vide.
0: Puis ceux qui ont des chaises roulantes ou quoi que ce soit, ça fonctionne pas là-dedans.
1: Exact.
0: Donc ça, c'est un des... La Fondation ramasse des sous, entre autres, pour faire ça.
1: Oui.
0: Entretenir l'école aussi, là, de ce que je comprends.
1: Bien, en fait, la Fondation aussi contribue à de la musicothérapie 4 jours par semaine.
0: OK.
1: Et de la zoothérapie, puis quelquefois aussi, il y a de la massothérapie, mais il y a tout autre aussi. Il y a les vélos adaptés Trivel. Donc, les vélos, ils ont 3 roues. Donc, chaque enfant peut bénéficier là d'une partie dans sa semaine à pratiquer le vélo.
0: Et ça, ben évidemment, c'est payé par la Fondation à toutes les semaines. En tant que maman, toi, de voir ton garçon qui réussit à cette école-là, j'imagine c'est un soulagement parce que ça apporte un certain soutien moral, là, quelque part. Là.
1: Oui, surtout que Samuel il a commencé à l'âge de 5 ans. Il a toujours été à cette école-là. Puis, tu sais, on se le cachera pas pour nous, les petites victoires. Là. Mm-hmm. C'est pas qu'il apprenne à compter ou quoi que ce soit, mais bien de dézipper son manteau ou de mettre ses souliers. Puis à l'école Espace Jeunesse, ben ils font tout pour amener à un autre niveau les élèves, dans le fond. Là. Fait que c'est vraiment une belle école. Là.
0: Est-ce qu'il aime ça?
1: Ben en tout cas, Samuel est non-verbal.
0: Non, mais tu dois comprendre.
1: Il est heureux quand il part le matin, il est heureux quand il revient le soir. Puis des fois, les enseignants m'envoient des vidéos, puis je lui montre « Ah, Samuel, t'as fait ça! » Puis tu sais, il est attentif, puis tu sais, il est heureux, il a le sourire. Okay. Puis quand je nomme ses enseignants, c'est tous ceux qui chapeautent autour de lui, ben je vois qu'il est heureux, il a le sourire.
0: Ça accueille des élèves de 5 ans à 21 ans, donc cette école. Et là, il y a le marché festif de la Fondation Espace Jeunesse Lanaudière en fin de semaine. Samedi, ça tombe bien, il va faire super beau.
1: Super.
0: Explique-moi un peu comment ça va se dérouler, c'est dans le stationnement.
1: Oui,
0: là.
1: Effectivement. Donc, c'est samedi le 13 juin à partir de 8h jusqu'à 16h. On a des beaux artisans. On a 34 personnes qui se sont inscrites. En fait, les gens ont payé leur espace puis dans le fond, l'argent va aller 100% à la Fondation.
0: OK. Donc, on remercie ces artisans, d'ailleurs.
1: Oui, super. Et puis, dans le fond, ça va autant de gens qui confectionnent des couches adaptées pour la piscine que des toutous. Il y a 2 auteurs jeunesse aussi qui vont être là. On a aussi un apiculteur. Puis, c'est dans le stationnement de l'École Espace Jeunesse, 90 boulevard des Mésanges.
0: À Saint-Charles.
1: À Saint-Charles-Borromée.
0: Donc, l'invitation est lancée, tu m'as dit, de 8h à 16h, c'est ça?
1: Oui.
0: Dans le stationnement à Saint-Charles-Borromée. Et ben, c'est toi, il y a des tirages de l'animation sur place.
1: Oui.
0: C'est festif, là, comme
1: effectivement,
0: journée.
1: Effectivement, oui, oui.
0: Donc, c'est pour la cause derrière, pour soutenir la fondation. On aide la fondation qui, elle, va soutenir l'école, surtout ce qu'on a besoin pour agrémenter le passage des élèves à cette école-là.
1: Effectivement, le quotidien.
0: En étant sur le CA, toi, tu en tant que parent, c'est ça? Tu représentes les parents?
1: Oui.
0: Et je veux dire, l'ambiance générale, j'imagine que c'est intéressant.
1: Ouais. C'est super intéressant. C'est toujours axé sur l'élève. C'est toujours à se demander qu'est-ce qu'on peut faire ou améliorer pour les enfants de l'école. Quelquefois, on a des demandes spécifiques pour certains enfants, okay. Mais en général, on y va pour la globalité.
0: Okay.
1: Comme exemple, une sortie de fin d'année, est-ce qu'on accepte ou non de verser de l'argent pour leur sortie? Que la plupart du temps, c'est...
0: C'est oui.
1: On est de mémoire, on est 8 sur le CA. Et puis, en autant que ça va directement à l'élève, c'est pour ça que, dans le fond, la fondation est là pour ça, pour ramasser l'argent pour l'élève et la dépenser pour eux.
0: L'invitation est lancée. Donc, marché festif de la Fondation Espace Jeunesse Lanaudière, 8 à 16 heures dans le stationnement de l'école de l'Espace Jeunesse à Saint-Charles-Borromée. Merci beaucoup, Isabelle, de ton temps aujourd'hui.
1: Merci à toi.
0: Isabelle Allé, maman de Samuel, elle est aussi sur le conseil d'administration de la Fondation Espace Jeunesse, nous parlait de cet événement-là.
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2: Bonne fin de journée, ici Benjamin Aubert. Voici vos actualités. Le Bureau d'audience publique sur l'environnement a publié son rapport sur le projet de contournement du noyau urbain de Sainte-Julienne par la route 125. Ce dernier confirme que le projet de contournement est justifié et qu'il représente la meilleure solution pour améliorer la mobilité et la sécurité routière dans ce secteur. Toutefois, la commission est d'avis que le projet doit être revu en raison des impacts anticipés sur les milieux naturels et sur la qualité de vie des résidents à proximité du corridor projeté. La ville de Terrebonne appelle les résidents de Lachenay à faire preuve de prudence alors qu'une fraude potentielle circule dans le secteur. Récemment, des affiches incitant les citoyens à verser de l'argent pour une initiative d'embellissement du quartier ont été placées dans le secteur. Or, la ville a indiqué qu'il s'agissait d'une fraude ayant également été observée dans des municipalités voisines. Elle invite les personnes croyant avoir été victimes de fraude à contacter le service de police. La Sûreté du Québec a procédé ce matin à des perquisitions dans des résidences de Charlemagne et de Saint-Alexis-des-Monts en lien avec un meurtre survenu à Laval. L'opération menée par le service des enquêtes sur les crimes contre la personne est en lien avec le meurtre de Charles Lambos Théolegou survenu dans un café à Starbucks de Laval le 1er octobre dernier. Rappelons que ce dernier, surnommé Bobby the Greek, était très influent dans le milieu criminalisé alors qu'on le présumait chef du gang des Grecs de Chomedey. Et le service de police de Montréal a procédé hier au démantèlement d'un réseau de vol et de revente de véhicules liés aux Hells Angels. Cette vaste opération a mené plus d'une centaine de policiers à effectuer 9 perquisitions à Sainte-Sophie, Terrebonne, Lachute, Joliette, Mascouche, Saint-Michel et Sainte-Agathe. Selon les informations de la police de Montréal, le réseau volait des véhicules au Nouveau-Brunswick avant de les modifier au Québec pour les revendre à l'aide de faux documents. 7 suspects, dont un membre des Hells Angels et un membre d'un autre groupe de motards criminels, ont été arrêtés dans le cadre de cette opération. Voilà, c'est ce qui complète. 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
3: La plus grande Coupe du monde masculine débute au stade Azteca de Mexico avec le match Mexique-Afrique du Sud, tournoi à 48 équipes qui est organisé par le Mexique, les États-Unis et le Canada. Le Mexique qui arrive en forme avec 8 matchs sans défaite, tandis que l'Afrique du Sud dispute sa première Coupe du monde depuis 2010. Tennis, Félix Auger-Aliassime qui poursuit son parcours à l'Omnium de Bois-le-Duc, le Québécois qui a battu le Hongrois Martin Fokšović en 2 manches de 6-3, 6-4. Il atteint les quarts de finale en double au Queen's Club. Leila Annie Fernandez et l'Allemande Laura Zygmunt accèdent aux demi-finales grâce au forfait de leur adversaire après la blessure au genou de l'Ontarienne Victoria Mboko. Au baseball, défaite des Blue Jays 7-4 hier. Prochaine partie, c'est demain. Ce sera contre les Yankees de New York. Ça va se passer à Toronto. Et je termine avec une nouvelle concernant le Rocket de Laval. Pascal Vincent, l'entraîneur-chef, quitte l'équipe pour un retour dans la Ligue nationale. Le Kraken de Seattle a partagé aujourd'hui l'arrivée de Vincent à titre d'entraîneur adjoint. Il va seconder Lane Lambert, qui est l'entraîneur-chef de la formation du côté de Seattle.
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lui qui va remplacer l'ex-adjointe au Kraken de Seattle, l'ex-entraîneuse adjointe Jessica Campbell, qui a quitté l'équipe pour aller essayer relever d'autres défis. On s'installe pour ce deuxième tour de cadran ensemble. Vous allez voir, ça étourdit pas. Pour ce soir et cette nuit, côté météo, nuages, possibilité d'averses de pluie et d'orage, minimum de 21. Demain, soleil, nuages, un peu plus nuageux en après-midi, risque d'orage aussi tard en après-midi, maximum de 30, ressenti 39 demain. Alors, on s'hydrate, c'est important. Samedi, du soleil, 28, et pour dimanche, jusqu'à maintenant, de la pluie avec un maximum de 25, 28 sur la Naudière, ressenti de 38.

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14: Météo. C'en est une pas pire chaude. Aujourd'hui, ressenti de 38, c'est 28 en ce moment. Pour la nuit prochaine, ça sera pas trop froid non plus pour dormir. 21, c'est le minimum, avec 40% de possibilité de pluie ce soir et un risque d'orage tôt ce soir. Demain, soleil, nuage, c'est suivi d'averses en après-midi. Risque d'orage tard en après-midi aussi demain. 30, ressenti 39. Et pour samedi, du soleil, avec un maximum de 28 degrés.
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1: Aujourd'hui, avec Caroline Séguin, elle est responsable des communications du côté de l'ACF Lanaudière. Ça, c'est un sujet qui m'intéresse. Salut, Caroline.
2: Allô.
1: Les produits garantis à vie, qu'est-ce que c'est? Qu'est-ce que ça veut dire? Ça inclut quoi?
2: Ouais. Ben, en fait, généralement, quand on parle d'un produit garanti à vie, on fait référence à la vie de l'entreprise.
1: Okay.
2: Donc, ça pourrait aussi faire référence dans certains cas à la vie du premier propriétaire, là, mais généralement parlant, on va parler de la vie de l'entreprise. Donc ça, c'est quelque chose d'important à savoir. Donc c'est ça. Puis sinon, ben, tu sais, il y a des fois des gens qui vont me demander en atelier, ouais, mais tu sais, garantie à vie. Je la jette pas. Des fois, c'est plus cher. Tu sais, qu'est-ce que je fais avec ça? Ben, je dirais que c'est bon. Parce que quand un commerçant ou un fabricant est capable de dire, moi, je le garantis à vie, ce produit-là. Donc là, lui, il met, tu sais, sa parole, sa crédibilité en jeu. Donc, techniquement, ça devrait être un bon produit.
1: Oui, moi, ça m'attire, en tout cas. Quand je vois garantie à vie, j'ai le choix entre deux produits, je vais prendre le garantie à vie.
2: Ça peut arriver.
1: Un peu plus cher, peut-être.
2: Mais... Oui. Ça peut arriver des fois qu'on tombe sur un citron, là, tu sais, il y avait un défaut de fabrication, quelque chose, mais le fait que c'est garanti à vie, mais vous allez être capable d'en avoir un autre, tu sais. Donc, c'est sûr que c'est bon, mais il faut être conscient que la garantie à vie a quand même certaines limites, là. Donc, entre autres, ça va couvrir les défauts de fabrication ou une détérioration anormale du produit. Mais si c'est vous qui l'utilisez de manière conforme, c'est sûr que là, vous ne serez pas remboursé.
1: Attendez-moi à vous faire poser des questions un peu.
2: Exactement. Puis, il faut savoir

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1: On va s'adresser aux fabricants et selon la situation, on pourrait soit nous offrir de le réparer ou encore de le remplacer. Mais il faut savoir que à ce moment-là, c'est possible qu'il y ait des frais là qu'il va falloir assumer pour l'envoi de.
2: Ouais.
1: C'est ça.
2: Parce que souvent, ils veulent avoir le produit par la poste ou
1: c'est
2: le
1: ça.
2: Retour.
1: Exact.
2: Ouais, ça c'est compréhensible. Ça, c'est légal. Ils ont le droit de faire
1: ouais.
2: ça.
1: Oui, okay. ils ont le droit, mais quand même, si c'est un remplacement, ça vaut la peine.
2: Ouais, ouais.
1: Puis dernier conseil, je dirais, ben c'est oui, tu sais, je disais que la facture est pas nécessairement obligatoire, mais si vous êtes capable de la garder, c'est mieux. Sinon, d'essayer de garder ou conserver les étiquettes qui venaient avec le produit là. Donc moi je me fais une petite enveloppe là que je mets dans un portfolio et je mets ça mes produits garantis à vie, je mets puis là dans chacune des enveloppes ça correspond à un produit.
2: Okay.
1: Fait que si un jour j'ai besoin ben sinon je jetterai l'enveloppe si je me débarrasse du produit.
2: Ah moi les gros achats, une télé par exemple, je vais garder les boîtes pendant un petit bout. Le temps de la garantie pour si jamais il y a un retour, c'est plus facile d'avoir la boîte originale.
1: Ça, il faut avoir la place, par exemple.
2: Ben,
1: il
2: faut t'en ramener la télé. Non, mais une boîte, je veux dire, sous-sol, dans un garde-robe, ça se plie, c'est dans un arrière, tu sais. Mais oui, mais c'est un petit truc que
1: sinon,
2: moi, j'ai.
1: Sinon, autour du lit, ça fait.
2: Ouais, ben oui. C'est un peu dérangeant, des fois, quand tu veux passer en balayeuse, mais bon. Sinon, ça fait le tour pour ce sujet-là?
1: Oui, oui, exactement.
2: Donc, les garanties à vie, quand vous voyez ça, en grosso modo, c'est bon. Profitez-en, c'est fiable. Puis les compagnies ont confiance en leurs produits. Donc, ça inspire confiance. Si on veut plus de détails, Caroline, votre site web à consulter jour et nuit, 24 heures sur 24, 7 jours sur 7.
1: Oui, puis il y a tellement d'informations là-dessus. C'est aseflanaudière.ca. Vous pouvez aussi nous joindre en dehors de la nuit, là, au 450-756-1333 ou le 1-866-414. 1-3-3-3.
2: Merci Caroline.
1: Merci.
2: Caroline Séguin, responsable des communications à Aseph Lanaudière.
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1: Et j'accueille à nouveau Juliane Bénard du Centre culturel des Jardins. Salut Juliane.
2: Salut, ça va?
1: Ça va bien. On a un paquet de choses à dire, mais ce qui retient l'attention, là, c'est le cirque qui arrive bientôt. Là.
2: Oui, le cirque débarque en ville. Donc, le festival de cirque Bastring fait son retour pour sa 4e édition. Dès la semaine prochaine, on travaille très fort sur le festival en ce moment.
1: J'imagine.
2: Ah oui, ça va être quelque chose. On est vraiment, vraiment contents. C'est un bel événement coup de cœur pour nous, Bastring. Donc, super contente que ça fasse son retour.
1: 4e édition, si j'ai de mémoire.
2: Oui, exactement. 4e édition. Je ne sais pas si vous avez eu l'occasion de passer devant le grand chapiteau, devant le cégep.
1: Pas encore.
2: À Joliette.
1: C'est déjà installé.
2: C'est installé. On ne peut pas le manquer. Donc, okay. C'est vraiment. Ça fait un bel effet dans le centre-ville. Il y a une belle preuve qui s'en vient. C'est bien excitant tout ça.
1: Du 17 au 28 juin au centre-ville et devant le cégep là, pour le chapiteau. Bon, parle-moi de quelques spectacles, entre autres, intéressants.
2: Donc, j'ai mes deux gros coups de cœur à présenter aujourd'hui. Donc, la semaine prochaine, comme je l'avais dit, c'est le lancement. Et on fait toujours les choses en grand, donc c'est pas une exception cette année. Le 17 juin, ça va être gratuit. Dans le centre-ville, il va y avoir les productions au vol. Donc, ça va être un plongeon en haute voltige à
1: 80 mètres.
2: 80 pieds, si je me trompe pas.
1: Pas mètres,
2: ouais, mètres, ça serait quand
1: pieds.
2: Même... Mais à 80 pieds, si je me trompe pas, dans les airs, il va y avoir des plongeons. Ça va être spectaculaire dans une piscine sur la place Bourget.
1: Hey,
2: donc, c'est vraiment du jamais vu à Joliette. Ça va être un bel événement. Ils vont être là jusqu'au 20 juin. Donc, du 17 au 20 juin pour... faire cette performance-là, mais le 17, c'est le lancement des festivités.
1: Okay,
2: donc, c'est gratuit, ouvert à tous. Manquez pas ça, ça va être complètement fou.
1: Ça, c'est le 17, c'est gratuit pour les 17 au 19 pour la haute voltige.
2: 17 au 20.
1: 17
2: exactement.
1: Au 20, OK. Maintenant, d'autres artistes à mousser?
2: Oui, donc j'ai vraiment mon coup de cœur du festival.
1: Ouais.
2: Donc, on l'a déjà eu, on l'a adoré. Il est de retour cette année, Jerry Tremblay. Il a gagné à l'émission Quel talent l'an dernier. Gros coup de cœur pour le Québec au complet, en fait. Mais particulièrement pour nous, c'est pour ça qu'on le ramène. Donc, il va être le sous-chapiteau le 19 et le 20 juin.
1: Jerry Tremblay, c'est un genre d'acrobate humoriste.
2: Oui, on peut dire ça.
1: C'est comme,
2: cascadeur.
1: On ne sait pas trop dans quelle catégorie le mettre.
2: Je pense qu'il est dans toutes les... Il coche toutes les cases. Il est parfait. Il est vraiment parfait. On l'aime d'amour. Il est drôle.
1: Ouais.
2: C'est ça, c'est de l'humour. Il joue beaucoup avec les malaises. Il y a des acrobaties. C'est vraiment un spectacle à voir absolument. C'est ça, ça a vraiment fait sensation quand il était venu il y a 2 ans, si je me trompe pas. Mais oui, vraiment.
1: Il était
2: à voir.
1: Passé à Joliette avant d'aller à Quel talent?
2: Oui, exactement. On l'avait eu à Bastring il y a quelques années et il fait son retour. Donc
1: lui,
2: ça va être super.
1: C'est quand la date pour lui et pour Jerry?
2: Le 19 et le 20 juin.
1: OK, parfait.
2: Mais par contre, on a la chance aussi de l'avoir dans le centre-ville pour une performance gratuite. Donc c'est le Self-Help Karaoke. c'est un karaoké participatif. Donc Jerry va être là sur la place Bourget. C'est le nom le dit bien. C'est un karaoké pour tout le monde.
1: Oh ben,
2: ça va être quelque chose.
1: Hey, j'imagine ça. Ça, c'est pour l'ouverture de 17, c'est ça?
2: Non, le 17, en fait, c'est les productions au vol.
1: OK, OK. Mais
2: oui,
1: okay.
2: C'est le plongeon en vol. C'est correct que la prog est vraiment diversifiée.
1: OK, je vais finir par comprendre. Bon, maintenant, tu nous parles d'un autre spectacle.
2: Oui, on a le Cirque Alphonse aussi qui est de retour. Mm-hmm. Nos fidèles collaborateurs qui font aussi la direction artistique du festival. Donc, ils sont là... sont sensationnels. On est tout le temps époustouflés par le Cirque Alphonse. Ils vont être là à plusieurs reprises pour présenter encore une fois le spectacle La Noce d'Alphonse. Je tombe en amour avec ce spectacle-là complètement. C'est extraordinaire visuellement, la musique, tout y est. C'est vraiment un spectacle fabuleux.
1: Un cirque qui est né ici dans Lanaudière, en plus.
2: Oui, absolument. C'est une troupe lanaudoise, donc une troupe familiale lanaudoise. C'est des humains exceptionnels, un magnifique spectacle à voir absolument. Toute la programmation est vraiment super. Il y en a pour tous les goûts. Je peux pas en parler trop en détail parce qu'il y a tellement de choses. Il y en a pour les familles. Il y en a pour il y a des trucs un peu plus audacieux. Il y a des spectacles gratuits, des spectacles sous chapiteau avec billetterie.
1: Mm-hmm.
2: Ça va vraiment être deux belles semaines qui s'en viennent devant nous avec Bastring.
1: Les billets sont déjà en vente sur Spectacle Joliette.
2: Absolument, tout est déjà en vente.
1: Spectaclejoliette.com. Vous avez les détails là-dessus pour Bastring entre autres et d'autres spectacles. Et tu viens jamais nous voir les mains vides?
2: Ben non, j'ai jamais les mains vides. Là, c'est sûr qu'on change un peu de registre. On s'en va à l'automne prochain avec notre saison régulière, entre gros guillemets.
1: Ouais.
2: Donc, j'ai une belle paire de billets à faire tirer pour Charles Brunet en humour le 1er octobre prochain.
1: Okay. Charles Brunet, si vous ne le connaissez pas, faites juste un petit Google, allez voir ça, de quoi il est capable. Moi, je ne le connaissais pas. Je connaissais le nom, mais je ne me souvenais pas.
2: Il est parfait. Lui, avec, ça
1: en
2: est un autre qui est parfait.
1: Cet automne, celui-là, c'est en octobre. Le 1er octobre.
2: Le 1er octobre.
1: Ben, ça complète, Juliane.
2: Yes, ben un gros merci.
1: Puis ben bon festival, on va pas se reparler d'ici là, non, je pense pas.
2: On va se reparler en plein festival.
1: OK, parfait. Ouais. Ben bon festival Bastring, merci Juliane Bénard du Centre culturel Desjardins.
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4: Bonne fin de journée, ici Benjamin Aubert. Voici vos actualités. Le Bureau d'audience publique sur l'environnement a publié son rapport sur le projet de contournement du noyau urbain de Sainte-Julienne par la route 125. Ce dernier confirme que le projet de contournement est justifié et qu'il représente la meilleure solution pour améliorer la mobilité et la sécurité routière dans ce secteur. Toutefois, la commission est d'avis que le projet doit être revu en raison des impacts anticipés sur les milieux naturels et sur la qualité de vie des résidents à proximité du corridor projeté. La ville de Terrebonne appelle les résidents de Lachenaie à faire preuve de prudence alors qu'une fraude potentielle circule dans le secteur. Récemment, des affiches incitant les citoyens à verser de l'argent pour une initiative d'embellissement du quartier ont été placées dans le secteur. Or, la ville a indiqué qu'il s'agissait d'une fraude ayant également été observée dans des municipalités voisines. Elle invite les personnes croyant avoir été victimes de fraude à contacter le service de police. La Sûreté du Québec a procédé ce matin à des perquisitions dans des résidences de Charlemagne et de Saint-Alexis-des-Monts en lien avec un meurtre survenu à Laval. L'opération menée par le service des enquêtes sur les crimes contre la personne est en lien avec le meurtre de Charles Lambos Théolegou, survenu dans un café à Starbucks de Laval le 1er octobre dernier. Rappelons que ce dernier, surnommé Bobby the Greek, était très influent dans le milieu criminalisé alors qu'on le présumait chef du gang des Grecs de Chomedey. Et le service de police de Montréal a procédé hier au démantèlement d'un réseau de vol et de revente de véhicules liés aux Hells Angels. Cette vaste opération a mené plus d'une centaine de policiers à effectuer 9 perquisitions à Sainte-Sophie, Terrebonne, Lachute, Joliette, Mascouche, Saint-Michel et Sainte-Agathe. Selon les informations de la police de Montréal, le réseau volait des véhicules au Nouveau-Brunswick avant de les modifier au Québec pour les revendre à l'aide de faux documents. 7 suspects, dont un membre des Hells Angels et un membre d'un autre groupe de motards criminels, ont été arrêtés dans le cadre de cette opération. Voilà, c'est ce qui complète. 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
5: Du hockey ce soir, Ligue nationale, match numéro 5 de la finale de la Coupe Stanley à Raleigh, alors que la série est égale 2-2. Historiquement, là, l'équipe qui gagne ce match remporte ensuite la Coupe Stanley dans près de 75% des cas. Les Hurricanes qui devraient de nouveau faire confiance au gardien Brandon Bossy, puisque Frederick Anderson n'était pas de l'entraînement aujourd'hui. Il y a la plus grande Coupe du monde masculine qui débute au stade Azteca de Mexico avec le match Mexique-Afrique du Sud. Tournoi de 48 équipes co-organisé par le Mexique, les États-Unis et le Canada. Le Mexique qui arrive en forme avec 8 matchs sans défaite. L'Afrique du Sud, elle, tant qu'à elle, dispute sa première Coupe du Monde depuis 2010. Défaite des Blue Jays hier. Prochain match demain, c'est contre les Yankees de New York. Ce sera à Toronto. Et Pascal Vincent, l'entraîneur du Rocket de Laval, quitte pour un retour dans la Ligue nationale. Il a été engagé aujourd'hui. En fait, c'est le Kraken de Seattle qui a partagé aujourd'hui l'arrivée de Vincent à titre d'entraîneur adjoint. Il va seconder Lane Lambert, qui est l'entraîneur-chef de la formation.

0: Une image pour ce soir et cette nuit bien installée avec peut-être un peu de possibilité de pluie, 40% avec un risque d'orage, 21 c'est le minimum cette nuit. Demain, soleil et nuages avec un risque d'orage tard en après-midi, maximum de 30 avec humidex demain 39. Mais par contre, on n'aura pas tout perdu. Là, samedi, c'est du beau temps, du soleil, maximum de 28. Ce sera en deux temps en fin de semaine. Dimanche jusqu'à maintenant, si rien ne change, c'est de la pluie avec un maximum de 25. 28, on ressent 38 présentement sur Lanaudière.
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2: Il est 17h. 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
0: Une chanson qui est sortie après la mort du chanteur Bradley Nowell. Je parle de la formation Sublime, qui va y aller avec Santeria. Il est décédé en mai 96 et quelques semaines avant la sortie de l'album Sublime, la chanson est ensuite devenue l'un des plus grands classiques rock reggae des années 90, faisant connaître le groupe à un public beaucoup plus large après sa disparition.
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3: 17h16, George Clooney. George Clooney a son favori pour devenir le prochain James Bond. Selon lui, l'acteur britannique Callum Turner a tout ce qu'il faut pour enfiler le célèbre costume de l'agent 007. C'est un gars qui est grand, qui est charismatique, qui est talentueux, puis surtout britannique. Clooney, qui l'a dirigé dans un film, The Boys in the Boat. Il dit que Turner s'est démarqué grâce à des choix de carrière intelligents. Son nom circule aussi déjà parmi les favoris pour succéder à Daniel Craig dans le prochain James Bond qui sera réalisé, je vous rappelle, par le Québécois Denis Villeneuve. Et parmi les autres candidats pressentis, on retrouve aussi Jacob Elordi et Tom Holland. Il y a, dans un autre ordre d'idée, toujours au cinéma, les petits fans de La Patte Patrouille ont rendez-vous au cinéma le 14 août prochain avec Mission Dino, le troisième film de la populaire franchise. Cette fois, Ryder et ses chiots vont se retrouver sur une île mystérieuse avec des dinosaures après avoir été pris dans une violente tempête. Ils vont faire équipe avec Rex. Rex est un chien expert des créatures préhistoriques pour tenter de sauver l'île d'une catastrophe provoquée par le maire Hellinger et l'éruption d'un volcan. La bande-annonce vient tout juste d'être dévoilée et clin d'œil aux parents, elle est accompagnée d'une toute nouvelle chanson des Backstreet Boys. Imaginez-vous donc, ça s'appelle Bottle Up. Avec le succès des deux premiers films, Mission Dino risque encore de faire courir bien des familles au cinéma cet été. Puis ce qui est le fun dans ce genre de film-là, c'est qu'il y a, il y a des blagues pour les petits, mais il y a aussi des versions pour adultes. Alors, on comprend des fois des blagues que les petits ne comprennent pas. Et puis, ben, je trouve ça au moins, la production passe au grand là-dedans. Mais j'ai l'impression que la fin de l'été, là, ce film-là, Patte Patrouille et Mission Dino, c'est très attendu.
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11: De plus en plus, les nuages vont s'amener avec un minimum de 21 pour cette nuit. Ça reste quand même très, très chaud pour la nuit. Demain, soleil, nuages avec un peu plus de nuages en après-midi. Risque d'orage aussi tard en après-midi. Demain, ressenti de 39, mais maximum de 30, ressenti 39. Pour ce qui est de samedi, le soleil sera au rendez-vous 28 et peut-être un petit peu de pluie. Des averses, on parle d'averses pour dimanche avec un max de 25 degrés.
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Il y a eu une question hier. Une journée, c'est le matin. Une journée, c'est l'après-midi dans la mienne. Aujourd'hui, on a eu la question qui était la suivante. Richard Desjardins a commencé sa carrière comme chanteur dans un groupe avant d'entamer une carrière solo. Quel était le nom de ce groupe? Est-ce que c'était Abitibi, Beau Dommage ou Harmonium? Alors, ceux et celles qui ont osé répondre à Abitibi, ben vous l'avez eu. Bravo. Alors, on va vous contacter. Peut-être que vous pourriez être des nôtres pour cet événement privé que j'ai posé un petit peu plus tôt là, la question. Alors, bonne chance. Et puis sinon, ben les billets, il y en a en vente déjà. Hein, ça vend très bien, soit dit en passant. 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J'ai l'impression que ça va plaire à pas mal de monde, puis pas nécessairement obligé de connaître la vie complète de Richard Desjardins. Vous serez pas perdus, là. C'est ce que les créateurs nous disent. No doubt, tout de suite au 103.5.

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0: pas de chance.
1: En fin de semaine, il y a encore beaucoup de soleil à prévoir samedi. En tout cas, si vous avez des événements à faire, là, c'est samedi. Et je vais vous parler d'un autre, une autre suggestion pour samedi, la 18e édition des courses de motoneige sur l'eau. Pour nous en parler, André Fortier. Salut, André.
2: Salut.
1: J'ai pas le titre exact, organisateur.
2: Ouais, ben c'est moi qui est le promoteur. J'ai parti ça, ça fait 39 ans que j'organise ces activités-là.
1: As-tu déjà compétitionné?
2: Oui, j'ai un peu de même, mais pas plus que ça.
1: As-tu du talent un petit peu?
2: Ben c'est sûr que t'es coureur ou t'es promoteur, que moi j'ai choisi d'être promoteur.
1: OK. Les courses de motoneige sur l'eau, déjà la 18e édition pour la Valtrie, en tout cas. Là, ça se passe samedi. À qui ça s'adresse, ce genre d'événement-là?
2: Ben, nous autres, la journée, on commence à l'entour de vers 10h le matin. En avant-midi, c'est des drails. Les courses d'accélération.
1: Oui. En ligne droite.
2: Toute l'avant-midi, c'est ça. Ça dure à peu près jusqu'à midi. Ça, on arrête une demi-heure pour dîner pour les coureurs. Puis après ça, on continue en après-midi, c'est des courses en ovale.
1: Okay.
2: On tourne.
1: Okay.
2: On tourne par exemple à Valco, si vous voulez.
1: Ouais, ouais.
2: Nous autres, on tourne. On va tout le temps jusqu'à 4 motoneiges. Dans le calife, c'est 3 tours. Dans le final, c'est 4 tours. Puis c'est sûr, dans les ovales, la fin de la journée, on a 6 machines, 6 tours.
1: OK.
2: Les 6 meilleurs de la journée, ils se poignent. Puis des fois, là, ils vont en caler juste 1 sur 6. Là.
1: Mais ça reste un événement qui est spectaculaire, là.
2: C'est ça. Il y en a plusieurs qui ont essayé ça. C'est sûr, il faut que ce soit... c'est pas juste la machine. Il y en a qui ont des bonnes machines, très bonnes machines, mais il faut que tu sois le chauffeur.
1: Oui, le chauffeur téméraire aussi.
2: Oui.
1: faut pas avoir peur. Parle-moi de l'horaire un petit peu. Là. On arrive le matin, les coureurs sont déjà inscrits, c'est ça?
2: Oui, c'est ça. On peut s'inscrire par Internet.
1: OK.
2: Vous allez voir, c'est cmeqracing.ca.
1: cmeqracing.ca.
2: Ou tenez motoneige sur l'eau. Vous allez arriver sur le site Facebook. Vous allez pouvoir mieux vous inscrire. C'est sûr qu'il y en a qui arrivent très tôt le matin. On va les prendre quand même. Là.
1: Bon, ça se passe où exactement?
2: Ça se passe sur l'autoroute 31. C'est la sortie 2 de l'autoroute 31.
1: OK.
2: Je pense que tout le monde qui font la Valtrie Joliette.
1: On passe là.
2: On passerait en face.
1: Ouais, ouais.
2: Fait que c'est un lac qu'on avait trouvé en avion. On a fait un tour en avion dans le coin pour trouver ce lac-là comme ça.
1: OK. Puis, c'est un lac privé. Puis c'est important de dire que, André, que les motoneiges sont remorqués très rapidement.
2: Oui, c'est ça. Moi, j'ai une remorqueuse. Toutes les motoneiges sont munis d'une corde avec une bouée. Aussitôt qu'il arrive, il arrive toutes sortes d'affaires, hein, vous savez, là, il arrive des fouilles, qui calent, toutes sortes d'affaires qui arrivent. Là, la motoneige cale, nous autres, on a une remorqueuse, tout est expérimenté pour ça. On peut amener 3 motoneiges en même temps.
1: Okay.
2: J'ai un bombe hydraulique, on les met sur un trailer au bord.
1: Faut dire aux gens,
2: c'est une question de, il reste 2-3 minutes dans l'eau.
1: Okay.
2: Puis on a toutes des tanks à gaz, le gaz peut pas sortir de la tank.
1: OK.
2: Il run pas avec les vrais tanks, la machine.
1: C'est pas des vrais tanks, c'est des plus petites tanks. Il y a la quantité de gaz.
2: Il y a un check valve dessus.
1: C'est ça.
2: Pour que le gaz sorte de la tank. Puis il y a pas de siège après la machine. Toutes les machines sont arrangées pour que...
1: Sont allégées.
2: Ouais, sont allégées de style, puis je peux vous dire aussi, là, il y a des coureurs qui viennent un peu partout de Québec. J'en ai un qui vient de la région de Tête-Fourmin. Notre champion vient de là. Mais, j'en ai un qui a une machine qui n'a jamais roulé sans neige, des machines flambant neuves là-dessus.
1: Oh, mon Dieu.
2: Aussi, en parlant des coureurs, on a 3 coureurs ici de la région de Joliette qui représentent notre région.
1: Hein. Ouais.
2: Oui, c'est ça. On a Mathieu Thérien, qui fait plusieurs années qu'il course. On a son père aussi, Guy.

0: Et aussi, depuis quelques années, sa sœur Stéphanie Terrier, qui course en motoneige.
1: Ah, c'est le fun qu'il y ait quelqu'un.
0: Oui,
1: puis
0: on a une autre fille de Sherbrooke aussi qui course en motoneige.
1: Wow. C'est bien le fun. Donc, c'est le 13 juin. Ça commence, pour les gens là, qui veulent voir ça, ça commence à quelle heure?
0: Ça commence vers 10 heures. En avant-midi, c'est des courses d'accélération. Ouais. Ben, si vous voulez pogner le meilleur, vous arrivez après dîner, le midi. Les courses en ovale, toute l'après-midi, on a des sauts. On a des sauts extrêmes en motoneige. Les meilleurs, ils font 3 sauts en 40 secondes.
1: Ah, mon Dieu, OK.
0: Oui, ça tourne.
1: Ça commence à être rapide. Donc, on apporte sa chaise, évidemment. Il y a des kiosques sur place pour boire et manger.
0: C'est ça. On a les cantines, on a tout ça. Puis, en passant, il va faire chaud, les spectateurs, dans l'après-midi, sont tout à l'ombre.
1: OK.
0: Il y a un bois, tout le monde sont assis sur le bord du bois.
1: Bon, vous êtes à l'ombre.
0: Il faut pas griller au soleil s'il fait trop chaud.
1: Bien correct, ça. Hey, sortie 2 de l'autoroute 31, c'est samedi, ça commence à 10 heures. Puis là, tu me disais qu'on peut encore s'inscrire si on veut compétitionner?
0: Oui, il y en a qui peuvent s'inscrire sur Internet, ils vont voir. Mais c'est sûr que ceux qui arrivent de bonne heure le matin... peut s'inscrire sur le site même avant 8 heures.
1: 30 $, 13 à 17 ans, 10 $ et 12 ans et moins gratuit. Si vous avez un petit bourse.
0: C'est sûr, il faut charger, mais on a 5 000 $ de bourse aussi pour les coureurs. Okay. Toute la préparation. Ouais.
1: On va vous souhaiter un bel événement, André. Je sais que Dame Nature est avec vous autres en plus de ça. Fait que...
0: ouais, ici, on a une très, très belle place à la Veltrie. On est toujours bien reçu ici à la Veltrie.
1: Ben, bon succès avec cet événement-là, les courses de motoneige sur l'eau. C'est le premier événement de 3, c'est ça? C'est ça? Ou le deuxième?
0: C'est ça. La prochaine, elle va être à Victoriaville. Je viens de Victoriaville, que moi, je vais partout. Là. Puis après ça, on est dans Beauce, puis il va y en avoir peut-être un autre. Okay. 12 secteurs. Même.
1: On vous suit sur CMEQ?
0: CMEQRacing.ca.
1: CMEQRacing.ca.
0: Vous faites motoneige sur l'eau, vous allez arriver sur notre site pareil.
1: Merci, André.
0: Merci, c'est bon, merci.
1: André Fortin, donc, Fortier plutôt, qui vous invite à ce samedi de gasoline, on va dire ça, de ça, puis d'action, puis de plaisir sur l'eau.

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0: pris la peine de m'écrire au 450-753-1035, messagerie texte, qui me dit « Gis, je ne manquerai pas cette journée de motoneige, de course de motoneige sur l'eau. » Il y a quoi, ça? C'est Cynthia également qui m'écrit la même chose. Nous y serons, moi et mon chum, on fait découvrir ça aux enfants également. Messagerie texte, à tout moment, vous pouvez m'écrire. Ça me fait toujours plaisir de recevoir de vos nouvelles. Des fois, tu sais, à cette heure-là, tout le monde a quitté. Je vais juste aller voir. Y'a-tu
1: du monde encore dans la station?
0: Non, il n'y a pas personne. Tout le monde a quitté, je me sens seul un petit peu. Donc, vous pouvez m'envoyer un petit coucou par texto, messagerie texte, 450-753-1035. Merci d'avoir pris le temps, Cynthia, et ta gang. Salutations à vous autres. C'est peut-être que vous avez aperçu les chapiteaux au parc de l'île Lebel dans les derniers jours à Repentigny. C'est pas le Cirque du Soleil qui débarque, c'est pas une foire, c'est un tournage qui se prépare. Donc demain, il y a une compagnie de production qui va tourner des scènes pour une série télé. C'est la ville de Repentigny. Vous pouvez lire l'article sur leur page Facebook. Donc, après, dès 6 heures demain matin, la partie du parc située sur l'île va être complètement fermée au public, de même que le stationnement sur la rue Lebel. Ces fermetures sont prévues jusqu'à 6 heures samedi matin. Donc, un petit 24 heures. Mon calcul mental n'est pas fort en disant cette heure-là. Un petit 24 heures de fermeture. Alors, vous saurez pourquoi. 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

0: Un artiste lanaudois qu'on adore ici au 103.5, pionnier du New Country au Québec, Vince Lemire, qu'on vient d'entendre dans le trafic. Dernier de la liste aujourd'hui, puis cette semaine, parce que demain, c'est le chum Olivier Poitras qui s'occupe de votre début de fin de semaine en ce vendredi demain avec le party rock, le party haut. Appelez ça comme vous voulez, mais il y a du rock au pouce carré. Ça a juste pas de bon sens. Je peux pas vous dévoiler ce qui s'en vient demain, mais je peux vous dévoiler ce qui s'en vient. L'année prochaine avec Chuck Noël, il y a de la grosse toune. Ça s'appelle les hits, c'est pas pour rien. Metallica, Enter Sandman. Ça vous tente? On va entendre ça. On va entendre du Tame Impala, du Coldplay, les Dragons, Imagine Dragons, classe moyenne. Bref, je vais arrêter parce qu'il me regarde avec des gros yeux. Ça a été bien plaisant de vous jaser. Cette semaine, encore une fois, je m'appelle Ghislain Demers en direct du studio Pavé Brick Design. Moi, c'est tout. Je vous retrouve lundi, 14h55. Portez-vous bien. Bon week-end. Salut tout le monde.
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14: Bonne fin de journée, ici Benjamin Aubert. Voici vos actualités. Le Bureau d'audience publique sur l'environnement a publié son rapport sur le projet de contournement du noyau urbain de Sainte-Julienne par la route 125. Ce dernier confirme que le projet de contournement est justifié et qu'il représente la meilleure solution pour améliorer la mobilité et la sécurité routière dans ce secteur. Toutefois, la commission est d'avis que le projet doit être revu en raison des impacts anticipés sur les milieux naturels et sur la qualité de vie des résidents à proximité du corridor projeté. La ville de Terrebonne appelle les résidents de Lachenay à faire preuve de prudence alors qu'une fraude potentielle circule dans le secteur. Récemment, des affiches incitant les citoyens à verser de l'argent pour une initiative d'embellissement du quartier ont été placées dans le secteur. Or, la ville a indiqué qu'il s'agissait d'une fraude ayant également été observée dans des municipalités voisines. Elle invite les personnes croyant avoir été victimes de fraude à contacter le service de police. Voilà, c'est ce qui complète. 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
4: Bon début de soirée, je sais pas toi, mais je suis vraiment pas fâché que c'est le mois de juin. Il me semble que les semaines passent pas mal plus vite. Déjà jeudi, Mon nom est Chuck et je m'installe dans la prochaine heure pour les hits. On va avoir du Metallica dans les prochaines minutes. Somber s'en vient. Steak Season de Noah Kahan qui a beaucoup de succès avec son dernier album sorti récemment, The Great Divide. Il s'en vient et on commence ça en force. Avec une grosse tune comme à l'habitude, Soul Asylum, Runaway Train, c'est sur O.

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1: On surveille ce soir le cinquième match de la série finale de la Coupe Stanley entre les Hurricanes de la Caroline et les Golden Knights de Las Vegas. Et justement, Imagine Dragons vient de Las Vegas et ils s'en viennent avec Believer. On aura aussi, dans les prochaines minutes, la musique de Tame Impala Dracula. Et pour l'instant, c'est Paradise Coldplay. Tune qui fête son 15e anniversaire cette année en 2026. C'est sur le meilleur de la musique à haut.

0: La Coupe du Monde s'est maintenant débutée pour l'édition 2026. Le Canada est en action demain après-midi face à la Bosnie-Herzégovine. Et c'est un match qui a lieu à partir de 15h. J'ai l'impression qu'il y a bien des fans de sport qui vont essayer de devancer un peu leur week-end là, en début d'après-midi là, pour aller voir le match quelque part. C'est quand même un gros événement, même si on n'est pas un fan de soccer. Je pense que le hype est là et on a de la musique canadienne justement à l'honneur dans les prochaines minutes avec Bedouin Soundclash qui s'en vient et Theory of a Deadman RX Medicaid, ça s'en vient.
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On va pas mal être dans le pop-punk Hall of Fame dans les prochaines minutes avec Green Day qui s'en vient, Good Riddance. Et pour l'instant, une chanson produite par le batteur de Blink-182, Travis Barker, qui a produit cette collaboration entre Yellow Card et Gotchard Bedroom Posters sur le meilleur de la musique en haut.

0: 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C'est tout pour les hits. Notre prochain rendez-vous, c'est au début du week-end, samedi 9h. On a notre rendez-vous avec les 15 plus grosses chansons de la semaine dans le Hit 15. Manque pas demain matin, 6h, pour bien commencer ton vendredi. Les 100 000 matins, mon nom est Chuck. Je te souhaite un excellent jeudi soir. Goodbye.
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10: Bonne fin de journée, ici Benjamin Aubert. Voici vos actualités. Le Bureau d'audience publique sur l'environnement a publié son rapport sur le projet de contournement du noyau urbain de Sainte-Julienne par la route 125. Ce dernier confirme que le projet de contournement est justifié et qu'il représente la meilleure solution pour améliorer la mobilité et la sécurité routière dans ce secteur. Toutefois, la commission est d'avis que le projet doit être revu en raison des impacts anticipés sur les milieux naturels et sur la qualité de vie des résidents à proximité du corridor projeté. La ville de Terrebonne appelle les résidents de Lachenay à faire preuve de prudence alors qu'une fraude potentielle circule dans le secteur. Récemment, des affiches incitant les citoyens à verser de l'argent pour une initiative d'embellissement du quartier ont été placées dans le secteur. Or, la ville a indiqué qu'il s'agissait d'une fraude ayant également été observée dans des municipalités voisines. Elle invite les personnes croyant avoir été victimes de fraude à contacter le service de police. Voilà, c'est ce qui complète. 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

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On est le jeudi 11 juin 2026. Je m'appelle Mathieu Guimond. C'est un plaisir de passer la soirée en votre compagnie. Hey, ce soir, beaucoup d'activités à mettre à votre agenda pour les prochains jours, en fin de semaine. Beaucoup de choses qui se passent dans la Naudière. On va vous brosser un petit portrait de tout ça. Et aussi, tiens, on a à vous proposer l'ensemble vocal de la Naudière qui va présenter demain soir, 19h, le concert En Harmonie, l'enchantement du partage. Pourquoi on vous en parle? Parce pour une bonne cause, c'est un concert bénéfice. C'est sous la direction de Mme Eugénie David, l'artiste invité, hey, nul autre que Martin Deschamps. Donc, on sait qu'il va y avoir un petit côté rock avec la voix de Martin. Ça se passe à l'église Sainte-Thérèse sur la rue Saint-Thomas-Joliette. C'est un concert bénéfice. C'est 5$ du billet et ils sont disponibles dès maintenant du côté des maisons d'à côté, la Naudière. Alors, un bon rendez-vous à mettre à votre agenda pour demain.

0: Adios.
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Ah, vraiment, ça bouge beaucoup en fin de semaine dans la Naudière. Si vous êtes un fan de musique traditionnelle, pour vous, ben c'est samedi que ça se passe du côté du Crapaud à Saint-Félix-de-Valois avec l'ensemble Trad Jeunesse qui vient vous présenter son spectacle. Ça, c'est un orchestre de jeunes de 12 à 19 ans. Ils sont accompagnés par des mentors, soit Pascal Gemme et François-Félix Roy. Et durant l'année scolaire, ces jeunes-là se rassemblent une journée complète par mois. Et ce qu'ils font, ils apprennent du répertoire traditionnel, travaillent sur des arrangements. Et là, ben c'est le moment de vous présenter le fruit de leur travail avec leur spectacle au Crapaud. Et vous le savez, du côté du Crapaud, on aime ça également, les jams de musique traditionnelle. 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Alors ça se passe ce samedi du côté du Crapaud à Saint-Félix-de-Valois pour l'ensemble Trad Jeunesse et une soirée de jam, de trad. C'est un événement gratuit à mettre à votre agenda. 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
2: Voici vos nouvelles Arsenal Média. La Sûreté du Québec a procédé ce matin à des perquisitions dans des résidences de Charlemagne et de Saint-Alexis-des-Monts en lien avec un meurtre survenu à Laval. L'opération menée par le service des enquêtes sur les crimes contre la personne est en lien avec le meurtre de Chara Lambos Théologou, survenu dans un café Starbucks de Laval le 1er octobre dernier. Rappelons que ce dernier, surnommé Bobby the Greek, était très influent dans le milieu criminalisé alors qu'on le présumait chef du gang des Grecs de Chomedey. La ville de Terrebonne appelle les résidents de Lachenay à faire preuve de prudence alors qu'une fraude potentielle circule dans le secteur. Récemment, des affiches incitant les citoyens à verser de l'argent pour une initiative d'embellissement du quartier ont été placées dans le secteur.